La musique, celle de l'excellent musicien américain Taj Mahal, avec lui, eh bien, son groupe de Phantom Blues Band, et son album qui vient à peine de sortir s'appelle Time. Donc, il y a beaucoup d'influence là-dessus. C'est en fait un peu différent d'habitude. C'est pas juste blues ou blues contemporain. On a même un peu d'influence reggae sur cet album de Taj Mahal et de Phantom Blues Band. C'est bien sûr dû à la présence de Ziggy Marley, qui est à la voix sur une pièce de l'album. Donc, Time, l'album Taj Mahal avec le Phantom Blues Band. On a entendu une pièce qui s'appelle Ask Me Nothing pour débuter cette émission de ce soir. Bonsoir tout le monde, bienvenue à cette autre émission de Jazz dans l'Ouïe. Vous êtes avec Louis Brunet jusqu'à 23h et on aura le grand bonheur d'avoir avec nous en studio la pianiste rimouskoise, en fait, qui a vécu à Rimouski pendant plusieurs années, et qui vient de lancer le sixième album avec son trio, donc le Amy R. Roussel Trio. Donc l'album s'appelle Terre, et c'est son sixième album en carrière, et par contre, ça a été quand même plus long qu'à le coutumeux. On a dû attendre 6 ans avant d'avoir l'album. Et c'est vraiment un très bel album que l'on va discuter avec Amy dans quelques minutes. Ça dure vers 8h40-45 pour jaser de l'album et un peu de tout autour du trio depuis maintenant 6 ans. Elle était passée à Rimouski pour le 35e anniversaire du Festi Jazz. Et on l'a vu à ce moment-là en entrevue téléphonique aussi. Donc, on va y revenir avec Amy. Donc, comme je le dis, à 8h40-45, on aura une entrevue avec Amy pour durant l'émission de ce soir. Également, qu'est-ce qu'on vous propose comme émission? Donc, on aura aussi un peu de musique du monde à côté de 21h30 et la nouveauté de Bia. Il y a aussi Mahan Mirarab, qui est un Iranien. Donc, et on aura un extrait de son nouvel album. Du côté vocal, entre 21h30 et 22h, la nouveauté d'une chanteuse, en fait, italienne, qui travaille avec de très bons musiciens qui ont produit l'album avec elle et qui ont décidé de l'accompagner également dans le studio. Et à sa place, je vais réparer, puisque pour accompagner donc Gabriel Cavassa, il y a Brian Blade à la batterie, Larry Grenadier à la basse, il y a Paul Cornish au piano et Jeff Parker donc à la guitare. Donc vraiment une formation toute étoile pour cet album qui vient de paraître sur l'étiquette Blue Note. Donc on aura ça dans la partie vocale. Et on aura aussi la musique de Sonia Johnson, qui vient de lancer un album, un extrait d'une pièce qui va paraître sur un prochain album. Donc la pièce s'appelle Au pays de Cocagne. Donc à surveiller, ça c'est dans la partie jazz vocale. Et on va terminer avec un très bel album de Bill Evans qui vient de sortir et qui n'avait jamais été diffusé. Et en plus, on a on appelle ça les takes en studio en anglais. C'est tout ce qui va autour, donc des versions différentes, des versions plus longues, des parties de version. Donc si vous le voulez en vinyle, il y a 3 vinyles et 3 CD, puis en numérique, bien sûr, vous en allez en avoir là pour votre argent, parce que dans tout, là, c'est à peu près 44 pièces pour cet album de Bill Evans. Donc, et c'est Haunted Heart de Legendary Riverside Studio Recordings, donc avec Scott LaFaro et Paul Motion. Donc, on va retourner en arrière pour nous faire revivre ce moment en 1959 avec Bill Evans. Aussi, le guitariste québécois Éric Saint-Laurent avec sa nouveauté, Thomas Carbou aussi avec sa nouveauté, et on va terminer avec une pièce de Roy Hargrove, la fondation Hargrove, en fait, qui gère un peu les droits d'auteur et tout, a décidé de produire plusieurs, pas nouveautés, mais des inédits de spectacles que Roy Hargrove a fait durant sa carrière. Donc, on en apprend plus et on en entend plus de lui ces dernières années grâce à cette fondation. Donc, tout ça à l'émission et beaucoup plus. On a un petit peu de blues jusqu'à 20h30 et on poursuit en blues. On a débuté ça avec
L'excellent Taj Mahal. Et on va continuer avec une autre légende décédée il n'y a pas si longtemps. En fait, c'est un spectacle qu'il avait fait en 1999, le 9 juillet dernier. C'est le pianiste à la fois blues, bayou, un peu d'influences diverses dans sa musique, Dr. Jones. Donc, l'album s'appelle Live at Rock Palace 1999. Et pour l'occasion, on écoute I Walk on Gold Splinters. On écoute cette pièce avec l'excellent Dr. Jones.

La nouveauté de la formation des Alexi P. Souter Band, l'album s'appelle Just Alive et c'est un spectacle qui avait été enregistré en 2011. Et la pièce que nous avons entendue, la pièce donc John the Revelator avec le Alexi P. Souter Band et leur nouveauté parue le 20 mars dernier. On va terminer la partie blues avec un enregistrement d'un infatigable, productif. En fait, c'est Ken Whiteley. Il a lancé son album le 3 mars dernier et c'est son 37e album en carrière. Donc, Keep Going, le titre. Et oui, ça, donc Keep Going pour Monsieur Whiteley. Donc, guitariste blues acoustique. Et on l'écoute ici avec donc un extrait de Keep Going, son 37e paru le 3 mars dernier avec une pièce qui s'appelle Reaching Higher. Et on écoute Ken Whiteley. Je vous rappelle que dans quelques minutes, on accueillera dans le studio une pianiste incontournable de la scène jazz québécoise maintenant, Amy Rioux-Roussel. Donc, Amy Rioux-Roussel, donc, avec son trio, évidemment, son trio, c'est la nouveauté. Et elle va nous parler de son 6e album qui vient de sortir vendredi dernier. Donc, restez avec nous pour l'entrevue dans quelques minutes.

La nouveauté de la formation québécoise Greenhouse Ensemble avec leur nouveauté qui va paraître vendredi prochain, le 8 mai. Et c'est l'album qui s'appelle Mezzanine. Et pour l'occasion, pour vous donner un petit peu l'eau à la bouche avant la sortie complète, eh bien, c'est la pièce Astrée. Je vous rappelle qu'il y a un des membres, donc Louis-Martin Ruet, guitariste, qui est originaire de Rimouski. Donc, un petit peu de Rimouski à l'intérieur de l'album, de la formation Greenhouse Ensemble. Et moi, eh bien, j'ai le grand plaisir d'accueillir Amy Roussel avec moi. Elle a sorti tout récemment, vendredi dernier, l'album Terre. C'est son 6e album en carrière avec son trio. Et pour l'occasion, bien, on va s'entretenir avec pour nous en parler, justement, un écart de 6 ans entre l'album Rythme de passage et Terre. Donc, on se met une petite intro en musique pour nous mettre un petit peu dans l'ambiance de l'album. Et on revient avec Amy qui va nous parler en long et en large de l'album qui va sortir. Donc, on écoute un extrait de l'album qui est en deux teintes, un peu acoustique, un peu électrique, avec deux univers qui se lient ensemble pour l'album Terre. Donc, on écoute la pièce John rêve en noir et blanc et on revient avec Amy dans quelques minutes.

0: C'était la pièce John Rêve en noir et blanc sur le dernier album, en fait, le sixième album de Amy R. Roussel Trio. Donc, l'album s'appelle Terre et ça a pris donc 6 ans avant de suivre l'album Rythme de passage qui était son 5e album. Et on l'avait déjà eu en entrevue à plusieurs reprises, mais la dernière fois c'était en 2020, au mois d'août 2020 et il s'est passé beaucoup de choses depuis ce temps. Et j'ai le grand honneur et le grand bonheur de recevoir Amy avec moi ce soir pour nous parler de l'album et aussi un peu de ce temps qui est passé entre le 5e et le 6e album. Tout d'abord, bonsoir et bienvenue à l'émission et à Flow FM, Amy.
1: Merci beaucoup.
0: Donc, l'album est sorti vendredi soir dernier et il porte le titre de Terre. Donc, ça peut confondre un petit peu parce qu'il n'y a pas de E à la fin. Exactement. Donc, tout d'abord, mais avant de parler de Terre, on va peut-être un peu parler de ce qui s'est passé aussi donc avec le trio. Et tout d'abord, pour le trio, je voudrais mentionner que ça fait 15 ans que vous êtes ensemble. 6 albums. Est-ce que tu croyais que le trio allait durer aussi longtemps?
1: Ben, on se l'imagine jamais. Ben, je pense qu'on pense pas à ça au départ. Puis, mais c'est tellement... C'est un privilège, en fait, de pouvoir avoir une longévité comme ça avec un ensemble. Puis, évidemment, avec le temps, ben c'est presque magique ce qui se passe. Puis même, on n'a pas eu l'occasion de jouer aussi intensément dans les dernières années qu'avant. Puis, lorsqu'on recommençait les répétitions, tout allait... vraiment facilement, tu sais, on retournait, je dirais pas dans nos vieilles pantoufles là, mais comprenez qu'est-ce que je veux dire, c'est facile parce qu'on se connaît bien, fait qu'on anticipe bien dans le fond le jeu de tout le monde, fait que on a vite retrouvé notre complicité là malgré les années.
0: OK. Donc le trio est resté en fait, même si vous ne jouiez pas, composez ou enregistrez pas, vous étiez prêt quand même le trio. Donc, vous avez tout le temps gardé le contact. Et est-ce qu'il s'est passé des spectacles des studios entre-temps? Ou?
1: Oui, absolument. Ben, en fait, on a fait quelques tournées dans ces années-là. Donc, on est allé... ben, juste avant la pandémie, on avait une belle tournée en Europe qui a été courtée. Et comme beaucoup l'ont vécu. Ouais. On est retourné 2 ans plus tard, petite tournée en Europe. Puis sinon, en 2024, on a fait une tournée en Suède. On a eu l'occasion de faire 5 concerts là-bas. Et puis, studio pour des pré-prods, mais aussi, on a collaboré ensemble, mais sur d'autres projets. Parce qu'en fait, depuis 5 ans, moi puis mon conjoint, Steve Saint-Pierre, on a acheté un studio d'enregistrement fait à l'Assomption. Ce qui fait que là, il y a beaucoup de projets. Il y a nos projets, mais il y a beaucoup de projets d'autres musiciens qui se font chez nous. Fait qu'on a parfois l'occasion de collaborer aussi sur ces projets-là. Fait que c'est arrivé quand même à plusieurs reprises que Dominique et Nicolas viennent faire des sessions pour d'autres projets complètement. Fait que c'est quand même drôle aussi, on a eu l'occasion de jouer ensemble, mais dans des contextes complètement différents, des stylistiques complètement différentes.
0: OK, et maintenant, parlons de Terre. Tout de suite, j'aimerais évoquer le Terre sans E. C'est voulu. C'est quoi le concept, donc, et pourquoi le titre Terre?
1: Bien, Terre, pour nous, symbolisait un enracinement. Donc, enracinement qui est, oui, par rapport à notre planète, au monde dans lequel on vit. Enracinement aussi par rapport aux autres, par rapport aux gens qui gravitent autour de nous, avec lesquels on vit, les gens qu'on aime, avec qui on partage des choses. Et puis, illustrer que, ben ça dépasse le trio, bien évidemment, mais collectivement, on a tous un lien, on a tous une histoire qui est commune, et c'est ce qu'on voulait symboliser, illustrer par Terre. Puis oui, effectivement, le E manquant à la fin, ben évidemment on retrouve la même racine de mots que terrestre, territoire et compagnie, mais c'est que on peut le prendre aussi comme trio. Amy R. Roussel. Fait que là, à ce moment-là, c'est la première lettre de chacun des mots. Fait que c'est le lien était encore plus plus intime par rapport à nous, finalement, puis par rapport à ce que ça peut représenter de façon plus grande.
0: Plus grande. Donc, on a parlé un petit peu de ce qui s'est passé, mais quand l'album a commencé à germer, a dit bon, on travaille, là c'est notre prochain album, on commence sérieusement, est-ce que ça fait un an, deux ans ou plus longtemps?
1: Ouais, ça fait peut-être même un petit peu plus que deux ans. Tout à fait. Les premières brides de composition, là, on a commencé à travailler ça ensemble. Puis, en fait, ce qu'il y a, on voulait le faire un peu avant, mais bon, certains refus de subventions ont comme ralenti un peu le processus parce que, bien évidemment, oui, on a le lieu, on a la possibilité de faire la production directement à notre studio, mais tout ce qui entoure la sortie d'un album, la promotion, la mise en marché, évidemment, c'est rattaché à des coûts importants. Fait que on est toujours tributaire de subventions. Puis là, on a eu le bonheur à l'automne passé d'avoir une réponse positive. Fait que là, on s'est dit, OK, c'est là que ça se passe. Let's go. On pèse sur la pédale d'accélérateur. On met ça en œuvre et on fait un nouvel album.
0: Donc, l'album précédent, je ne sais pas si c'est tous par cœur, j'en sais qu'il y avait des collaborations de Nicolas au niveau des compositions. Là, c'est toi pour toutes les compositions.
1: Oui, c'est toutes mes compositions, mais comme d'habitude, chacun contribue aux arrangements. Fait que chacun amène ses idées. Puis, tu sais, moi, ça a toujours été important aussi pour moi que tous se sentent interpellés et inclus, puis que ça devienne une œuvre commune, en fait. C'est beaucoup plus intéressant, je pense, aussi pour mes collègues qui probablement se sentent encore plus partie prenante de tout ça, de tout ce processus-là. Puis évidemment que c'est certain que faut être ouvert aussi aux idées des autres parce qu'il y a des choses auxquelles on n'aurait pas pensé. Puis finalement, juste apporter ça puis l'essayer, on trouve des belles avenues. Là. Ça nous amène sur des beaux terrains.
0: OK. Et je reprends quelques mots du communiqué de presse. Que l'album, j'ai écouté souvent l'album, donc on le sent beaucoup que le trio navigue entre l'instrument acoustique et les textures électriques.
1: Ouais.
0: Donc, on sent les claviers, on sent la basse électrique présente. Mm-hmm. Même la basse, par moment, elle sonne guitare.
1: Oui, tout à fait. Et c'est vraiment la basse. Hein? Oui,
0: ben, c'est ça. Parce que j'ai bien vu, regarder le corps pour voir s'il y avait une guitare à côté de basse, mais non.
1: Puis
0: là, je me dis, ah, ça sonne. Donc, parlons un petit peu de ça.
1: Ben, tu vois, ça, c'est une idée de Nicolas.
0: Okay.
1: J'y aurais pas pensé à faire ça, puis dire, ah, c'est intéressant d'avoir une sonorité un peu comme une guitare, puis qui doublerait un peu la mélodie avec toi. Fait que... Oui, effectivement. Tu me mentionnais juste avant...
0: Ben avec l'acoustique et
1: oui, c'est ça. Exact. Ben, on a toujours eu un peu cette dualité-là. Par contre, là, on l'a vraiment poussé un niveau plus loin. Dans la recherche au niveau sonore, en premier lieu. Puis, c'est ça aussi qui est intéressant du fait d'avoir attendu, de s'être fait attendre si longtemps. Pendant toutes ces années-là, on a tous, évidemment, collaboré avec d'autres musiciens, d'autres projets. Puis, ça nous a, évidemment, tout ça nous influence. Puis, on apprend des nouvelles choses. On est en contact avec d'autres musiques, d'autres instruments, même parfois. Puis, je pense que c'est ça qui s'est passé aussi, de comme rassembler ça, ce bagage-là qu'on a pu amener dans notre monde. Puis, à ce moment-là, ben ajouter ça au son du trio. Fait que je pense, par exemple, avant, j'utilisais principalement un son de Rhodes et le piano acoustique, tandis que là, on est vraiment dans les synthétiseurs beaucoup plus larges là, en termes de possibilités sonores. Fait qu'autant pour avoir des sons de lead, là, qu'on appelle, donc faire un solo avec un son comme ça, ou des textures plus tenues de pads qui sont là. Puis, on a eu la possibilité d'ajouter des couches. Fait qu'il y a beaucoup de couches sonores là-dedans. Puis on pourra en parler plus longuement aussi. Mais donc, tout ça mis ensemble, bien évidemment, il y a une couleur qui se dégage de ça qui... Je pense qu'on nous reconnaît, là. Je pense que, tu sais, notre essence est là, pareil. Mais il y a une dimension supplémentaire.
0: Oui, des couches, il y en a quelques-unes, ouais, c'est vrai. Est-ce que tu dirais qu'il y a une pièce maîtresse qui représente le cœur de l'album ou
1: C'est dur parce que
0: c'est un fil.
1: il y a beaucoup de pièces qui représentent bien l'album. Ouais. C'est sûr que si on pense par exemple à une pièce comme Trois Lunes, ça a quelque chose de particulier. Pour mettre en contexte, en fait, cette pièce-là, l'idée de cette mélodie-là, en fait, il y a eu plusieurs personnes dans les dernières années qui malheureusement sont décédées, des gens qui étaient très proches de nous. Donc, je pense à Coucou Jazz, qui d'ailleurs faisait une émission de jazz tout comme toi, qui était devenue vraiment une amie proche, qui nous a aidé beaucoup aussi, qui a été notre agente pendant quelques années. Et Lynette Irwin, qui est une diffuseur, en fait, s'occupait d'un festival, avait un label, était extrêmement, jouait un rôle extrêmement important dans le monde du jazz en Australie. Puis c'est grâce à elle qu'on a pu jouer en Australie deux fois, mais plus que ça, qu'on a pu, après ça, je dirais, avoir un peu l'étiquette « OK, go », ils ont réussi à jouer à l'extérieur du Canada, donc on va les engager, nous aussi. Okay. Dans le fond, ça a été notre porte d'entrée sur le marché international, finalement. Okay. On dirait qu'après, les gens nous ont fait davantage confiance. Fait que c'est quand même, c'est des gens qui ont joué des rôles dans notre évolution professionnelle vraiment et personnelle, parce que les deux sont devenus vraiment des bonnes amies, hyper important. Puis c'est en pensant à elle qu'à un moment donné, le soir, je regardais par la fenêtre, puis il y avait un drôle de reflet, puis ça faisait comme, ça dessinait comme trois lunes dans le ciel. Puis là, j'ai eu une idée, vraiment un petit bout de mélodie qui m'est venu, puis je l'ai enregistré sur mon téléphone, puis après ça, j'ai continué à élaborer sur cette idée-là, mais ça se voulait vraiment un hommage à ce moment-là. Puis même plus largement, l'album est aussi un hommage à ces deux grandes femmes-là. Fait que c'est sûr que cette pièce-là a quelque chose de particulier.
0: Ouais,
1: émotivement, il se passe quelque chose d'assez profond. Puis on a, évidemment, tout ça a été aussi bonifié par l'apport de nos collaborateurs. Donc, Steve Saint-Pierre qui a fait l'enregistrement et Jacques Roy qui a fait la réalisation, puis le mixage, et puis qui nous a amené sur toutes sortes d'avenues puis d'idées aussi. La pièce, la façon dont elle commence, il y a eu des discussions à savoir qu'il faut illustrer ça. Il faut illustrer le choc. Il faut réussir à trouver une façon de... Fait que tout ça aussi, de façon artistique, il y a des choses qui se sont vraiment dessinées en studio, un peu en prépa d'avant aussi avec lui, mais en studio même sur le fait, pour essayer justement d'aller trouver des choses un peu inhabituelles, quelque chose qui nous sorte de l'ordinaire.
0: Est-ce qu'il y a des pièces, tu parles de faire une petite tournée en Suède en 2024, est-ce qu'il y a eu des pièces qui ont été jouées à ce moment-là, qui ont évolué aussi avant l'enregistrement final?
1: Oui, tout à fait, il y en a deux. Okay. Il y en a deux. En fait, il y a Terre, la première, puis il y a la dernière pièce de l'album, Clara Fardigaga. Puis, en fait, cette pièce-là, à l'époque, avait pas de titre, avait un titre temporaire, je pense que c'était numéro 1.
0: Okay.
1: Ou numéro 3, je sais plus. Mais... De concert en concert, on lançait l'invitation au public. Si la pièce leur évoquait quelque chose, ben de nous en faire part, puis d'essayer collectivement qu'on puisse trouver un titre. Puis fait que là, de soir en soir, moi je prenais des notes. Puis à un moment donné, c'était le dernier concert. Puis là, une jeune qui est venue me voir après le concert, puis elle m'a dit ah, je trouve que dans la pièce, là, ce qu'on sent vraiment, c'est que il y a quelque chose qui se prépare. Puis à un moment donné, c'est comme le coup d'envoi. Puis là, elle me dit, ben l'équivalent de Ready, Set, Go, à vos marques préparées, finalement, c'est Clara Fardigaga. Je le prononce assurément pas de la bonne façon. J'en suis désolée pour les auditeurs qui parleraient suédois. Mais j'ai trouvé ça parfait. Et puis à ce moment-là, je me suis dit, bon, OK, on a notre titre, c'est réglé.
0: Et puis... En fait, il y a deux points aussi que je voudrais parler avec toi. Tu as parlé de Jacques Roy. On a parlé de l'enregistrement aussi. On parlait aussi de Jacques Roy. Ben, c'est sûr que ça va peut-être pas de nom à quelqu'un, ce Jacques, mais lui, il a travaillé beaucoup avec Dominique Fils-Aimé.
1: Ouais.
0: On sait où elle est rendue présentement.
1: Ouais.
0: Du côté notoriété mondiale, internationale. Donc, tu as aussi travaillé avec lui. Donc, tu as dû avoir une bonne chance de travailler avec lui pour aussi l'enregistrement. On parle de l'enregistrement, là, qui... une qualité sonore de Dolby Atmos. Je te laisse expliquer un peu c'est quoi le principe, parce que c'est pas tout le monde qui connaît cet enregistrement que vous avez aussi enregistré de votre côté.
1: Ouais. Ben, c'est là où les couches deviennent intéressantes. En fait, c'est ça. Le Dolby Atmos, ben, c'est une version, en fait, immersive du mixage. Fait qu'à ce moment-là, évidemment, il y a le mix stéréo qu'on connaît bien, qui existe évidemment, puis avec lequel on commence au départ. On n'a pas le choix quand même de faire un mix stéréo au départ. Mais c'est juste qu'après, au studio, on a un système qui est en surround. Donc, il y a 7 haut-parleurs autour de nous. Il y en a 4 au plafond, puis il y a le sub pour les basses. Et puis, donc, à ce moment-là, ben, il y a différents éléments qui peuvent bouger dans l'espace. Fait que c'est un peu comme si on passait du stéréo à quelque chose qui est immersif 360.
0: Okay.
1: Fait que c'est un peu ça l'idée. Évidemment, ça donne ça démultiplie les possibilités sonores. Puis ce qui est intéressant, c'est qu'il y a déjà, on n'est pas obligé de faire ça, mais il y a déjà au départ certaines prises de son qui ont été imaginées, déjà positionnées dans l'espace. Par exemple, la batterie, ben on avait le kit de batterie ordinaire qui était positionné comme en concert, puis il y avait un deuxième kit à l'arrière de Dominique. Fait que lorsqu'on faisait des overdubs, donc des couches après avoir fait la trame principale, ben là, à ce moment-là, il était complètement de l'autre côté finalement, puis il pouvait faire les overdubs. Fait que le placement était déjà imaginé comme ça. Fait qu'à ce moment-là, ben c'est ça, tous les petits éléments de surprise, un petit pad sur les synthétiseurs qui arrivent ou quelque chose comme ça, ben on a cette possibilité-là de profondeur puis de disposition dans l'espace. Fait que c'est ce qui donne aussi encore là une autre expérience finalement à l'auditeur. Puis ce qui est fantastique, c'est qu'évidemment on n'a pas besoin nécessairement de système comme ça à la maison parce que bon, ça serait irréaliste. Mais il y a moyen de profiter de ça avec des simples écouteurs. À ce moment-là, c'est que l'algorithme fait une déclinaison. Fait qu'à ce moment-là, dépendamment de votre système, si c'est un 7.1.4, bon, c'est une chose. Ça peut même être plus, mais ça va jusqu'à 2 oreilles finalement. Fait qu'avec des bons écouteurs, vous pouvez écouter les versions en Dolby Atmos qui sont disponibles sur Apple, sur Tidal et sur Amazon. Donc, c'est les 3 plateformes sur lesquelles on peut écouter ce format-là. Puis, les albums de Dominique aussi, les 2 derniers ont été mixés dans ce format-là. On en voit de plus en plus. Okay. Apple en fait beaucoup la promotion. Et puis, quand on passe d'un à l'autre, parce que c'est ça qui est intéressant, aussi on peut passer du stéréo au Atmos, ben c'est là qu'on mesure à quel point on élargit tout ça, tu sais. Puis à ce moment-là, ben l'expérience est différente. Il y a quelqu'un qui avait comparé ça à prendre, par exemple, le mono qu'on avait à l'époque. Puis là, soudainement, quand est arrivé le stéréo, ben là, il y avait de la dimension, il y avait de la profondeur. Ben c'est un peu comme si on faisait ça, mais maintenant avec le Dolby Atmos.
0: Donc, une expérience
1: absolument.
0: L'autre point que j'aimerais aussi t'amener, c'est l'aspect visuel de la pochette. Mm-hmm. Il y a quand même beaucoup de détails.
1: Oui.
0: J'ai pas eu une mention là, qui avait participé à cette... en quoi... les gens, si tu veux l'illustrer un petit peu, là, au niveau de ce dessin qui est vraiment magnifique. Là.
1: Ben, en fait, c'est ça. Ce qu'on voit, c'est un vieux piano. On voit un peu les cordes, il y a une contrebasse, puis une grosse caisse, en fait. Fait que bon, on a la symbolisation des instruments du trio. Mais là, tout ça est à l'envers. Fait qu'imaginez-vous le piano complètement sans dessus-dessous. Là. Et puis, par-dessus ça, ben on a... ben en fait... Sur les instruments, on voit des racines.
0: Des racines, oui.
1: Sur le dessus, ben là, il y a du vert. Il y a des plantes naissantes, là, finalement, qui poussent des instruments de musique. Et puis, autour, de façon un peu symbolique, parce qu'en fait, c'est pas une vraie représentation de la Lune ou d'une planète, mais autour, en fait, c'est parti d'un vrai dessous usé de vinyle. lequel le rond
0: ben oui, c'est vrai,
1: la rondelle s'imprime, mais ça donne un peu l'illusion
0: d'une Lune
1: d'une
0: ou
1: d'une planète, d'une Terre.
0: Ouais.
1: Fait que donc, c'est tout ça qui est rassemblé en un tout. Puis l'illustration, c'est Étienne Fortin, qui est de la région du Lac-Saint-Jean. Et puis, Le graphisme, c'est Mario Arsenault, donc quelqu'un d'ici, notre homme de confiance depuis bien des années pour le graphisme. Et puis les photos, c'est Mano, photographe, Marie-Naëlle Cloutier qui a fait okay, ça.
0: Mais le concept qui est reprenté là, ouais. Est-ce que le graphiste a écouté l'album? Est-ce que comment c'était la comment?
1: Pourquoi il y avait deux pièces, je pense, à ce moment-là, parce que tout s'est fait assez rapidement, le processus. Okay. Au mois de février, on enregistrait, puis là, le 1er mai, c'est sorti. Fait que tout a été... fait que je pense qu'il y avait deux pièces qu'ils pouvaient écouter à ce moment-là. Fait que oui, ils pouvaient se plonger dans l'univers. Il nous connaissait aussi, il a fait des recherches, il connaît bien Dominique, le batteur. Fait qu'il s'est imprégné, oui, de notre univers, du chemin parcouru aussi, dans le sens okay. que, bon, vous avez plus 20 ans, il faut que ça aussi, ça puisse se refléter dans le... Pas de façon péjorative, mais juste, tu sais, on doit illustrer quelque chose qui vous ressemble au point où vous en êtes.
0: Il y avait un lien aussi avec le titre, sans doute, pour la...
1: Oui, absolument, absolument, c'est ça.
0: Les éléments et tout.
1: Oui, les plantes qu'on voit pousser sur le dessus, bien évidemment, là, on symbolise plus justement cet ancrage-là à la terre.
0: Effectivement. Donc, chers auditeurs, allez voir sur le site de IMI, en fait, pour voir cette pochette où, évidemment, vous la procurez. En fait, avant de parler de ça, je vais terminer un peu au niveau de... Donc, l'album est paru vendredi soir, vendredi dernier, en fait. Et on a déjà lu quelques critiques, il y en a des super belles aussi, même de correspondants étrangers, mm-hmm. en fait. Comment les premiers feedbacks de l'album?
1: Ben, les premiers feedbacks sont vraiment bons. Okay. Moi, ça nous fait vraiment plaisir de lire ça. On sait jamais à quoi s'attendre, hein? Évidemment, on sait pas à quel point ça va plaire, puis qu'est-ce qui va attirer l'attention, évidemment, mais là, c'est vraiment intéressant parce que j'ai l'impression que les gens comprennent aussi qu'est-ce qu'on a voulu faire comme démarche, puis comment ça pouvait s'inscrire après 15 ans d'existence, à quel point ça pouvait être pertinent d'arriver avec une proposition comme ça. Puis je pense que c'est ça, il y a une fraîcheur, mais en même temps, on n'a pas dénaturé non plus notre identité. Fait qu'à ce moment-là, ben si on a réussi à renouveler notre proposition artistique, ben c'est pari gagné là.
0: Ah oui, c'est je vous le conseille, je l'adore l'album, mais vraiment c'est excellent. Maintenant, Amy, vu que l'album est sorti, est-ce qu'il y a des spectacles qui sont cédulés que tu peux nous parler ou c'est encore
1: pour un peu? Il y a des concerts cédulés, je peux pas parler de tout, ouais. Mais il y en a un qui a été annoncé qui va être à Montréal à la fin octobre. Donc pour les gens de Montréal, ça sera fort probablement la première occasion d'entendre le nouvel album.
0: Parfait. Maintenant, c'est sûr que l'album vient de paraître. Il est disponible sur ton site qui doit t'amener sur une plateforme.
1: Oui, en fait, généralement, à peu près sur toutes les plateformes, c'est disponible. Sinon, sur Bandcamp. Puis, Bandcamp permet aussi d'acheter les fichiers en haute définition. C'est la seule plateforme sur laquelle les gens peuvent se les procurer. Puis, les CD physiques aussi. Okay. Ils ne sont pas distribués, on ne les a pas passés par le créneau de distribution, ne sont disponibles que sur le Bandcamp.
0: OK, est-ce que Audition Musique en a quelques...
1: Même pas.
0: Même pas, OK. Donc, sur Bandcamp, si vous voulez le CD physique ou en spectacle, peut-être?
1: Oui,
0: en
1: évidemment. Spectacle.
0: Bon, si... En espérant, Amy, qu'on te voit à Rimouski pour nous présenter l'album de manière live.
1: Ça
0: serait vraiment un très beau spectacle à voir, mm-hmm. retrouver le trio après toutes ces années. Je vous rappelle que les trois derniers albums de Amy et de son trio ont fait l'objet d'une nomination au prix Félix, une nomination au prix Juno, un Félix en
1: ouais.
0: 2015.
1: Ouais, exactement.
0: Donc, prix Opus également. Mm-hmm. Donc, sûrement que celui-là va suivre le même cheminement. Ça a été un grand plaisir de te revoir et de t'accueillir en studio. Et on va se laisser. Ben en fait, je vais y aller avec. J'ai plusieurs. Je veux dire, une des pièces préférées, c'est la balade Lueur.
1: Ouais.
0: Celle-là, je l'aime beaucoup. Je voulais la faire jouer, mais je me suis dit, on a parlé beaucoup de Trois Lunes.
1: Ouais.
0: Donc, on va, vous l'avez eu en image par Amy, en parole, mais on va l'écouter en musical, avec les effets, là, du début, mm-hmm. que tu nous as parlé tout à l'heure. Donc, on va écouter la pièce Trois Lunes, qui est une des pièces marquantes de l'album, donc Terre, T-E-R-R, qui vient de paraître. Donc, l'album est disponible en physique, de Bandcamp ou sur les plateformes numériques. Donc, disponible là. Et c'est toujours un plaisir de t'accueillir. On espère que...
1: C'est un plaisir pour moi, merci.
0: Pour d'autres occasions qui vont suivre. Donc, merci beaucoup et à la prochaine, Amy.
1: Merci.
0: On écoute Trois Lunes.

La nouveauté, celle de Arturo Sandoval, qui vient de lancer le 1er mai dernier l'album Sango. Donc, c'est 12 nouvelles pièces, 12 compositions, avec cet excellent trompettiste. Donc, Arturo Sandoval et tout son groupe, avec cet album Sango. Et on a entendu d'ailleurs la pièce titre de l'album, la pièce Sango. On poursuit en musique, on y va avec, donc on est dans la partie musique du monde, avec une artiste qui est établie maintenant au Québec depuis très longtemps. Elle s'appelle Bia et elle a lancé un album il y a 10 ans, donc c'était en 2015. L'album s'appelait Naviga, avait remporté beaucoup de succès et le 14 novembre dernier, donc en 2025, elle a lancé un EP de 4 pièces. Qui s'appelle La Délicatesse. Avec elle, entre autres, la participation de l'excellent trompettiste italien Paolo Frizzu, qui donne vraiment une belle ambiance à cette pièce et à sa participation. Et sur l'album, elle reprend une pièce du répertoire français. Donc la pièce dit « Quand reviendras-tu ?» Mais cette fois-ci, elle le chante en brésilien. La pièce, donc... Elle traduit la pièce comme « Diz quando voltarás » et on écoute cette belle interprétation de ce grand classique par Bia sur son dernier album qui s'appelle « La délicatesse ».

la musique d'un guitariste qui s'appelle Mahan Mirarab. L'album s'appelle Unspoken et est sorti vendredi dernier, 1er mai. Donc lui, il vient de lancer cet album sur étiquette ACT, donc une étiquette prestigieuse du côté de l'Europe. Et lui, c'est pas son premier, son deuxième album avec cette compagnie de disques. Et lui, il est iranien. Et par contre, il est maintenant basé à Vienne, en Autriche. C'est un guitariste donc qui nous propose un album qui s'appelle donc Unspoken, qui est intégré, qui est, comment dirais-je, influencé, qui a été inspiré par la dualité entre l'Est et l'Ouest. Il parle de donc l'Est et l'Ouest, l'Orient, parce que c'est en anglais, j'essaie de le traduire, la beauté et le darkness, si on peut dire, donc la partie plus sombre, les pleurs et la joie. Donc c'est un petit peu les perspectives qu'il veut faire ou mettre en musique dans cet album. Ici, c'est une collaboration avec... Donc, il y a beaucoup de pièces qui sont en solo guitare. Ici, on a quelques duos, dont un ici avec le bassiste suédois Lars Danielsson, qui est sur deux titres, mais est ici. Et justement, la pièce lui est dédiée. Elle s'appelle tout simplement Lars in Isfahan. Donc, Isfahan, c'est une ville de l'Iran. Et justement, donc, a dû sûrement faire un petit tour là-bas. Et donc, c'est une très belle pièce. Comme vous avez pu, c'est un thème aussi, c'est une région d'actualité. Ça vous a permis de justement d'entendre un peu la musique originaire de l'Iran. Donc, ça terminait la partie musique du monde et on va y aller avec la partie jazz vocal pour 30 minutes, tout de suite après cette courte pause.

La musique, celle de Matt Forbes, un crooner canadien, qui, non, quitte à pas envoyer d'album, il nous propose plusieurs titres tout au long de l'année. Donc, avant, on en a reçu. On en a reçu un en mars, un en avril. Donc, on ne sait pas si l'album total complet va arriver bientôt, mais bon, pour l'instant, on a des titres. Donc, le 27 mars, on avait la pièce I Get a Kick Out of You. Et là, tout récemment, en avril, nous avons reçu I'm Gonna Live Till I Die avec Matt Forbes et son big band qui nous propose cette pièce. Avec lui, quelques musiciens importants qui ont remporté Grammy, entre autres Steve Tyrell, qui accompagne et qui guide un petit peu Matt Forbes dans ses pièces qu'il propose. Donc, c'est ça. Donc, Matt Forbes et cette nouveauté qui vient de paraître. On poursuit la musique. Je vous rappelle que on aura la musique instrumentale à compter de 22 jusqu'à 23 heures. Et pour terminer, justement, cette soirée après le vocal, eh bien, on aura, entre autres, Bill Evans, Thomas Carbeau et Eric Saint-Laurent. Donc, deux guitaristes établi au Québec. Non, c'est vrai, Rick, c'est un Québécois, mais il est établi à Toronto. On aura aussi Thomas Janssen et on terminera avec Roy Hargrove avec un titre qui figure en spectacle. On poursuit la musique du côté vocal et on y va avec Jeff Goldblum. Lui aussi nous envoie des titres et l'album, par contre, on sait quand il va sortir. L'album complet sortira le 6 juin. L'album donc s'appelle Night Blooms avec lui. Il y a beaucoup de gentilles chanteuses et très jolies aussi. Entre autres, on a la participation de Melody Gardeau sur un titre. On a aussi Cynthia Erivo sur deux titres. On a aussi Aria Grande, bon, Scarlett Johansson, donc c'est des connus, hein, n'est-ce pas? Donc, très belle chanteuse, très bonne chanteuse aussi. Très bon duo que ça fait avec sa voix, Jeff Goldblum et son Mildred Snitzer Orchestra. On écoute donc une pièce qui s'appelle « Si seulement j'avais un cerveau ». Avec elle, avec lui, on a Cynthia Erivo, donc « If I only had a brain », accompagnée par Cynthia Erivo. On écoute le groupe et cette pièce avec l'excellent chanteur, mais aussi pianiste, Jeff Goldblum. «

Elle est originaire de la Bulgarie. Elle est maintenant établie au Canada. Je vais essayer de bien prononcer. C'est Gergana Velinova qui vient de lancer un premier extrait d'un album Apparaître, donc, et qui nous propose ce thème. Ça s'appelle Free. Elle s'est établie en Colombie-Britannique et donc elle a voulu représenter et parler un petit peu de son héritage, en fait, de ses héritages musical de son pays natal. Et elle en parle donc dans cet album, dans cette pièce aussi qui s'appelle Free. Elle a aussi, non pas juste les talents de chanteuse, mais elle est aussi poète, de la Bulgarie. Et donc, l'album complet sortira le 12 juin prochain. Ce sera donc à surveiller pour cette chanteuse, donc, qui propose ce nouvel album dans quelques semaines. Donc, Gergana Velinova. On poursuit en musique et un album que je suis sûr que vous aimeriez beaucoup. C'est une chanteuse qui nous propose un premier album sur étiquette Blue Note. Elle s'appelle Gabrielle Cavassa et avec ses comparses, en fait, c'est surtout la participation du coproducteur, en fait, sont deux, Joshua Redman, donc, et qu'on connaît bien sûr pour être saxophoniste, et aussi Don Was, qui a proposé l'album Diavola pour cette chanteuse Gabrielle Cavassa. Donc, on avait déjà entendu deux titres. L'album est paru donc vendredi dernier, l'album complet. Et on a la participation aussi pour compléter le groupe de Jeff Parker à la guitare, Larry Grenadier à la basse et Brian Blade à la batterie pour compléter. Bien sûr, on a parlé de Redmond qui n'est pas juste producteur, mais il joue le saxophone. Et au piano, Paul Cornish qui complète cette formation que je peux catégoriser de toute étoile. Donc, très bel album. Il y a 10 titres, quelques titres en italien, quelques titres en anglais. Il y a des reprises, il y a des compositions de membres du groupe, mais les reprises sont particulièrement bien choisies, mais aussi différentes et très on découvre aussi sa voix, mais on découvre aussi cette pièce sous un autre angle. Donc on écoute la chanteuse, donc Gabrielle Cavassa, sa nouveauté, donc l'album Diavola, et la pièce, qu'est-ce que vous connaissez, Raindrops Keep Falling on My Head. Et on l'écoute à la façon de Gabrielle Cavassa.

La musique de la chanteuse québécoise Sonia Johnson. Sonia Johnson qui vient de lancer ce titre qui s'appelle Au pays de Cocagne. C'est en le 17 avril dernier. Donc, c'est une commande de Laila Bialy, qui est chanteuse et pianiste, qui a entre autres été en nomination du côté des prix Grammy. Donc, elle avait fait une commande à la Sonia Johnson, puisque Sonia Johnson est la première artiste de jazz vocal à avoir remporté un prix Juno avec des compositions en français. Donc, elle a remporté ce prix. C'était donc dans le cadre des prix Juno. Mais c'est en 2018 que Laila Bialy demande une commande à Sonia Johnson pour recevoir un texte en français qui invite au voyage, qui pourrait être mis sur une de ses pièces instrumentales. Donc, c'était à l'époque, elle choisit Sonia Johnson qui compose cette pièce Au pays de Cocagne, qui est un texte qui évoque la tendresse et la complicité entre un parent et son enfant. Donc, c'est ça, mais elle a décidé, justement, de reprendre son texte et de le chanter. Donc, c'est ce qu'elle fait. Et pour ce titre, donc, s'appelle Au pays de Cocagne. Avec elle, on avait David Richpan au piano, Rémi-Jean Leblanc, contrebasse, Camille Bellil à la batterie. Donc, il y a aussi un quatuor à cordes qui s'appelle Esca, complète ce groupe musical avec Sonia Johnson pour cette pièce francophone Au pays de Cocagne. Donc, c'était la dernière pièce instrumentale pour ce soir. On va faire une courte pause et on revient, entre autres, avec l'excellent et un de mes pianistes préférés, l'excellent Bill Evans, avec un extrait d'un enregistrement qui date de, je pense, c'est 1959.

La musique de Bill Evans ici avec deux compagnons, deux équipiers monumentaux qui ont contribué à faire de cet album et aussi en fait de cette collaboration un événement qui allait changer le monde de la musique jazz. Donc avec lui, Scott LaFaro à la contrebasse et Paul Motion à la batterie, bien sûr Bill Evans au piano. L'album, en fait, c'est en fait ils sont vraiment restés pas peu de temps. Donc en 1959, le trio se formait, et en 1961, bien, il se déformait en fait en guillemets, puisque Scott LaFaro, le contrebassiste, décédait d'un accident d'auto. Donc mais entre-temps, on avait eu droit à deux albums live et deux albums de studio. C'est court, en fait, c'était une rencontre qui a été courte à cause justement de cet accident mortel. Mais combien important je dirais mais pas efficace, mais un mot comme je sais pas, ça a bouleversé la musique. Donc toute cette collaboration qui avait émané de Bill Evans et de Scott LaFaro surtout, mais on ne peut oublier Paul Motion à la batterie. Donc pour honorer justement cette contribution qui a été si courte mais aussi intense et si incroyable, eh bien Kraft Recording a décidé d'honorer en fait ces enregistrements-là pour les regrouper un coffret de 5 vinyles ensemble. Donc on parle tout le temps de 180 grammes là, le poids pour les vinyles de collection. Donc 5 vinyles, il y a aussi 3 CD qu'on peut avoir aussi, donc c'est un coffret. En fait, ça représente en fait les deux albums originaux en studio, donc Portrait in Jazz et Explorations, donc en 1960 et 61. Et ils ont été aussi, comme on dit, méticuleusement restaurés pour justement améliorer et que ce soit vraiment bien fait. Donc, il y a 16 pièces qui étaient déjà connues, mais il y en a 17 autres qui sont inédits. Donc c'est sûr que c'est on parle pas de nouvelles compositions, mais surtout c'est soit des pièces qui avaient été non sélectionnées pour l'album final, donc qui n'avaient jamais été justement donc entendues ou sur disque ou sur vinyle ou sur numérique. Donc c'est ça, comme je dis, ça comprend 3 CD. On a 43, si je compte bien, 43, 44 pièces qui sont sur cette collection. Et cette pièce que nous avons entendue, une pièce donc moins connue dans le répertoire de Monsieur Bill Evans, la pièce s'appelle The Boy Next Door, avec une version outtake stéréo, parce que bon, on a quelques pièces qui sont en mono sur cet enregistrement, mais celle-ci est en stéréo et ça a été enregistré donc dans les studios pour cette partie. Donc très bel album, un album comment dirais-je de important dans le paysage jazz pour Bill Evans et donc cette époque de l'année en jazz. On poursuit la musique, on va se tourner maintenant du côté du Québec. Un guitariste qui est originaire de la France, mais établi au Québec depuis quoi, plus de 15 ans, je crois, et a sorti en février dernier un album qui s'appelle Tribal. Donc l'excellent guitariste Thomas Carbou nous propose cette nouveauté. À la limite de la musique instrumentale, la musique du monde, la musique jazz, il y a plusieurs influences sur cet album, et il a pour comme thématique de l'album Tribal, il avait souvent exprimé le désir intérieur de créer un album où la percussion serait au premier plan, et c'est ce que donne donc cette partie de lui, parce qu'il a passé une partie de son enfance en Côte d'Ivoire à côtoyer la musique africaine et les percussions. Donc on retrouve justement avec Tribal des percussions et la guitare bien sûr de Thomas Carbou. Donc on y va avec un titre, une pièce qui s'appelle Shantipurna. On écoute la musique
de Thomas Scarbou et de l'album Tribal.

La musique du guitariste québécois Éric Saint-Laurent avec un album qui est sorti au mois d'avril dernier, en fait, qui contient 6 pièces. Ça s'appelle Science-Fiction Cumbia, volume 1, Arizona, Language of Collisions. Donc, c'est un peu le long titre de cet album qui nous propose un peu d'influences diverses qui lui décrit comme étant Kruan Bin meets Charlie Christian. Donc c'est Kruan Bin, c'est une formation, et Charlie Christian, un guitariste de jazz. Il compare ça aussi à un robot qui apprend une danse le long d'un honky tonk, et aussi où Merle Travis qui donne la main au nouveau iPhone de Thelonious Monk. Donc, toutes sortes de choses un peu loufoques. Et ici, la pièce que nous avons entendue, c'est Stepping Out, qu'on a le répertoire de Joe Jackson, une pièce qui a connu un grand succès. Donc, l'album ici de Éric Saint-Laurent, Science-Fiction Cumbia, volume 1, Arizona, eh bien, est paru le 24 avril dernier, avec lui, en copain musicien, entre autres Éric Saint-Laurent maintenant est sur la scène jazz de Toronto, ici accompagné par Irène Torres à la voix au clavier, Luisito Herbergozo aux percussions, Calvin Vio basse et Shandy Leon voix et aussi percussion. Donc ça complète la formation de Éric Saint-Laurent pour cette nouvelle album. Et on doit s'attendre à en avoir un volume numéro 2 bientôt, je crois, compte tenu que le titre porte volume numéro 1. Donc, la pièce était Stepping Out avec Éric Saint-Laurent et son groupe. Louis Brunet vous accompagne jusqu'à 23h. Il nous reste encore de la très belle musique, entre autres un enregistrement live de Monsieur Roy Hargrove. Ça avait été enregistré en 2000 et il était avec son groupe. Donc c'était à Berne en Suisse, donc ça va terminer l'émission. On aura aussi entre autres Thomas Jensen qui va être aussi d'ici la fin de l'émission. Donc on avait aussi en début d'émission Amy R. Roussel qui nous parlait de son nouvel album en trio. Donc l'album s'appelle Terre et il est à peine sorti vendredi dernier, donc disponible sur les plateformes numériques, mais aussi à Bandcamp. Vous pouvez avoir une copie physique et c'est seulement là que vous pouvez l'avoir ou en spectacle. Donc, elle va annoncer les spectacles. Là, elle en a annoncé un pour le mois d'octobre à Montréal. Et ce sera le seul, donc il n'y aura pas cet été, donc ça va être à Montréal qu'elle présentera ce spectacle. Bien sûr, la porte est ouverte. On va voir si elle va se promener aussi durant l'été ou l'automne au Festival Jazz ou ailleurs au Québec. Ce sera surveillé, mais on va vous tenir au courant, c'est certain. Donc, on poursuit la musique. On y va avec Joël Lissarides. Il vient de lancer l'album Late on Earth, donc En retard sur la Terre. C'est sorti en avril dernier. Avec lui, il y a lui au piano. On a Nicholas Fernquist à la contrebasse. Rasmus Blitz, il est batteur. Joël Lissarides, eh bien lui, c'est un pianiste suédois qui nous propose cet album piano trio vraiment excellent. C'est évidemment l'influence musique classique, jazz trio européen qu'on retrouve dans sa musique. Donc, et pour l'occasion, on écoute une pièce qui s'appelle Bortum Bergen, et on écoute la musique de Joël Lissarides.

La nouveauté, une autre nouveauté, celle du clarinettiste, il s'appelle Iris Kohler, et sa nouveauté s'appelle Echoes. Donc, avec lui, on a quand même de grandes pointures, avec entre autres à la guitare Bill Frisell. On a Dezron Douglas à la contrebasse et on a Jonathan Blake à la batterie. Donc, c'est trois musiciens vraiment exceptionnels avec Iris Kohler, donc à la contrebasse. Et pour l'occasion, nous avons entendu une pièce qui s'appelle Waiting Patiently. Et ça, c'est pour, presque toutes les pièces sont dédiées. Et celle-ci est dédiée à nul autre que Benny Goodman. Évidemment, un des clarinettistes les plus connu. Et donc, il y a aussi d'autres dédicaces. Donc, entre autres, on a pour Bill Evans, on a aussi pour la chanteuse Marianne McParland, on a Jimmy Griff, Lionel Hampton, Miles Davis, et j'en passe. Donc, tout ce beau monde-là, eh bien, on a leur petite pièce qui leur est dédiée pour parce que ils comptent et ils sont importants dans l'histoire de la musique pour Iris Kohler et bien sûr pour beaucoup de monde. Donc, la nouveauté, Iris Kohler avec l'album Echoes, et nous avons entendu Waiting Patiently avec cet excellent clarinettiste. On poursuit la musique, on est encore quelques minutes ensemble jusqu'à 23h, et tout récemment, le guitariste Thomas Jensen lançait un nouvel album. L'album est sorti en avril, donc, et il s'appelle Jazz Diary. Avec lui, on a Nedra Wheeler à la contrebasse, on a aussi Tony Austin à la batterie, et on a aussi un autre batteur, il s'appelle Chuck McPherson, sur quelques titres. Donc, on a ici plusieurs titres qui sont composés par Thomas Jensen. Donc, on a entre autres une pièce qui s'appelle... Bon, en fait, c'est celle que nous allons entendre, et c'est la pièce qui s'appelle Muddy Shoes. C'est ce que c'est, des souliers qui sont boiteux. C'est sûrement ça. Donc, Thomas Jensen et l'album Jazz Diary avec la pièce qui s'appelle Muddy Shoes.

C'était la musique de Thomas Jensen. On va se quitter avec une dernière pièce, une pièce qui figure sur un album qui s'appelle Bern. Et Bern, c'est quoi? C'est un endroit en Suisse. Un spectacle que Roy Hargrove a donné en mai, le 4 mai plus précisément, 2000. Et c'est la fondation Roy Hargrove qui a décidé justement de mettre en vente ou de diffuser en fait cet album et ce spectacle que Roy Hargrove avait donné. Donc Roy Hargrove qui est un trompettiste excellent et qui a travaillé donc dans, je dirais pas dans l'ombre de Miles Davis, mais était aussi connu pour justement être un de ses élèves, de ses fils spirituels, si on peut dire. Donc il avait son style bien à lui et c'est sûr que l'effet trompette et Miles Davis il a été très près de lui donc durant toute sa carrière. Donc c'était dans le cadre du festival de jazz international de Berne que l'album a été, le spectacle a été donné et a été enregistré. Donc, il est sorti le 24 avril dernier en version digitale, mais aussi en version CD et aussi dans le cadre de la journée internationale du vinyle. Non, plutôt le Record Store Day, donc le jour du disquaire finalement. Et le 18 avril c'est sorti la version vinyle de cet album. Il est décédé lui à Roy Hargrove en 2018 et c'était vraiment comment dirais-je une grande perte puisqu'il n'avait que seulement 49 ans. Donc grande perte pour le jazz et donc la fondation poursuit sa mission de promouvoir sa musique. Et c'est pourquoi l'album donc est sorti. Ça fait aussi d'autres albums sortis par la Fondation tout récemment. Donc on se quitte avec une pièce qui figure sur cet album, Bern. Donc la pièce s'appelle Never Let Me Go. Donc on aurait pu lui dire ça aussi. Donc Never Let Me Go, on écoute Roy Hargrove pour terminer l'émission de ce soir. Bye bye tout le monde et à la semaine prochaine.

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1: Il est 6h45 sur les ondes de Flow 96.5. Bienvenue dans le crème un sucre. J'espère que vous allez bien. J'espère que vous avez passé un bon... nous sommes mardi, donc un bon lundi hier, oui, voilà. Donc, oui, moi je suis... Je suis là ce matin, présent pour vous jusqu'à 9h à peu près. Donc voilà, on va être ensemble jusqu'à à ces environs-là. 5 mai 2026, Cinco de Mayo. Date très connue évidemment en Amérique du Nord, peu associée au Mexique bien évidemment. On y reviendra dans le dossier des actualités. 9 degrés présentement dans Rimouski-Métis, 17 avec des averses. C'est ce que l'on annonce aujourd'hui. Ce soir et cette nuit, il fera 8 degrés avec des averses. Donc maintenant dans le vif du sujet, ben le 5 mai, c'est le Cinco de Mayo. Une date très connue en Amérique du Nord. Voilà, elle rappelle la victoire mexicaine à la bataille de Puebla en 1862 face à l'armée française, pourtant plus nombreuse et beaucoup mieux équipée. Au Mexique, on souligne surtout la portée symbolique de cette victoire. Ailleurs, ben, la fête est devenue un grand rendez-vous culturel, surtout aux États-Unis et aussi pour les Mexicains aux États-Unis. En Europe, ben, cette journée évoque aussi un moment fort de la Seconde Guerre mondiale. Le 5 mai 1945, le dernier camp de concentration est libéré à Mauthausen en Autriche. C'est une date de mémoire lourde de sens, évidemment. Le 5 mai 1992, un autre drame marque durablement les esprits, la catastrophe de Furiani en Corse, quelques minutes avant une demi-finale de Coupe de France. Une tribune, donc une estrade, oui, s'effondre au stade, causant 18 morts et plus de 2300 blessés. Un événement qui reste encore aujourd'hui l'une des plus grandes tragédies du sport en général. Le 5 mai, ben, ce sont aussi des jalons plus inattendus. En 1921, Coco Chanel lance son parfum numéro 5, devenu l'un des plus célèbres du monde. Sinon, en 1973, l'aviatrice Jackie Cochran devient la première femme à franchir le mur du son en pilotant un F-86 Sabre. Sinon, ben, une longue journée de printemps aujourd'hui. Le soleil s'est levé à 6h24 et se couchera à 21h11. Voilà pour ça, pour les éphémérides du jour. On s'en va à la météo, en pause commerciale, en musique. Au retour, ce sera les nouvelles avec Alphonse.

0: maximum aujourd'hui avec des averses. Durant cette nuit, il fera 8 degrés avec des averses. Toujours demain, mercredi, il fera 8 avec de la pluie. Pour la nuit, 4 avec de la pluie intermittente. Jeudi, 10 et des averses. Pour la nuit, 3 degrés avec un ciel dégagé. Pour vendredi, 10 degrés avec du soleil. Et pour la nuit, 3 avec un ciel dégagé. Samedi, 9, une alternance soleil-nuage. Et pour la nuit, 6 degrés avec 60% de possibilité d'averses. Dimanche, 12 avec 60% de possibilité d'averses. Et pour la nuit, 6 degrés avec 60% de possibilité d'averses à 6h48.
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0: Bonjour à toutes et à tous, bienvenue à votre bulletin de nouvelles régionales sur Flo 96.5. Ici, Alphonse Logo au micro. Dans la Métis, les aînés dénoncent un accès aux soins carrément à bout de souffle. Vendredi, en conférence de presse conjointe au complexe des jardins de Montjoly, le club des 50 ans et plus de Montjoly et le comité des usagers de la Métis ont dénoncé une dégradation marquée de l'accès aux services de santé de proximité depuis que l'urgence de Montjoly ferme toutes les fins de semaine plus tôt. Selon ces organismes, cette fermeture place les personnes aînées dans une situation de vulnérabilité accrue. Les deux organismes ciblent particulièrement les difficultés de déplacement et les délais qui s'étirent pour obtenir des soins de base sur le territoire de la MRC de la Métis. Jean-Guy Dion, le président du club des 50 ans et plus de Montjoly, affirme que l'obligation de se déplacer vers les grands centres urbains constitue une barrière physique et financière pour plusieurs résidents âgés.
1: Actuellement, ici, le soin à Montjoly, c'est vraiment un peu chaotique. Pourquoi? Parce qu'il y a des gens qui arrivent de l'extérieur, dans la Métis, puis qui partent, comme par exemple de Saint-Charles, la Rédemption, des points éloignés, et ils arrivent ici, puis malheureusement, on me dit la clinique est fermée ou l'urgence est fermée pour eux autres. Puis il y en a d'autres qui savent que, oui, on aimerait ça descendre à l'urgence, mais alors qu'il est là, il est trop tard. Puis c'est les pauvres aînés qui n'ont pas de transport, sont obligés de demander du transport, et c'est pas toujours facile pour eux autres. Puis même ceux qui sont là pour les accompagner au transport et arrivent à Montjoly, c'est fermé. Puis imaginez-vous, dans ces temps d'une tempête, quelque chose du genre, c'est encore pire.
2: Mais qu'est-ce que vous voulez aujourd'hui?
1: Nous, on souhaite qu'à l'urgence ici, là, qu'on arrête de fermer l'urgence d'abord et que les gens qui arrivent ici soient capables d'avoir une réponse et non pas d'avoir une réponse de celui qui était accueilli de dire malheureusement la clinique est fermée. Et ça, je peux pas blâmer ceux qui travaillent là. C'est tout simplement, c'est la politique est de fermer les fêtes de semaine et de telle heure à telle heure. C'est dommage. Parce que les gens qui s'en viennent ici, il y en a même des amis qui avaient un problème, exemple de vésicule biliaire. « Ah, j'irai demain. » Mais à ce moment-là, c'est grave. Puis il est arrivé là-bas, puis non, on peut pas rien faire ici, on va t'envoyer à Rimouski, mais ça te prend un chauffeur pour aller à Rimouski. C'est un problème.
0: De son côté, la présidente du comité des usagers, Isabelle Tremblay, a insisté sur l'impact psychologique de cette perte de service de proximité. Elle nous explique que l'organisme est chargé par les élus de suivre l'évolution de la situation sur le territoire de la Métis. On l'écoute.
3: Ça peut avoir aussi un enjeu au point de vue de la santé, mais au point de vue de la santé mentale aussi. Quand les gens ont malheureusement le temps de se détériorer, le temps qu'ils vont aller chercher leur service.
2: Et vous, qu'est-ce que vous proposez?
3: Nous, par rapport au comité des usagers, on a été invités avec différents acteurs du milieu à suivre l'évolution de la situation. Évidemment, notre rôle aussi est d'informer par rapport à la situation et on verra dans l'avenir ce qui s'en vient.
0: Présent sur place, le député de la Métis, Pascal Béroubé, a indiqué que le combat se poursuit pour le retour des horaires de service des urgences sur son territoire.
4: C'est un combat qui se poursuit. On invite le C3S du Bas-Saint-Laurent à tenir compte des besoins des gens de la Métis. On a besoin de toutes les heures disponibles à l'urgence des fins de semaine. Alors, je suis ici en soutien, comme je le suis depuis le début, et on continue cette lutte au bénéfice des gens de la Métis.
2: Vous avez écrit à la ministre, vous avez fait d'autres actions, mais on a l'impression que ça ne passe pas là. Le CIS dit, je n'ai pas les moyens, je n'ai pas de médecin. Est-ce que vous ne criez pas dans le vide?
4: Avec ce gouvernement, peut-être que oui, pour l'instant, et on espère qu'il va se ressaisir. D'ailleurs, la première ministre est au Bas-Saint-Laurent aujourd'hui. Mais s'il faut changer de stratégie, on le fera. Mais s'il faut changer de gouvernement, on le fera aussi. Il y aura un gouvernement qui écoutera pour vrai les gens de l'Université qui arrivera en octobre prochain. Oui,
0: la ville de Montjoly a profité de la fête des générations cette fin de semaine pour décerner ses prestigieux prix de mérite municipal. Cette distinction annuelle qui repose sur les candidatures citoyennes a mis en lumière l'apport exceptionnel de bénévoles et d'organismes à la vitalité locale. Le jury présidé par le maire Martin Soucy a couronné M. Léo Caron du prix Robert Doumet. Figure bien connue de la mobilisation, M. Caron a marqué l'histoire de la ville par son implication dans les championnats canadiens de cyclisme et de spectacle aérien. Dans les autres catégories, M. Richard Gendron, pilier du club Lyon depuis plus de 30 ans, a été récompensé pour son dévouement constant dans la catégorie implication citoyenne. L'organisme de l'année est les Bourgeons de l'Amitié. Et le prix de la relève cette année est allé à Madame Monica Beaulieu pour son implication à la tête du club de patinage artistique, notamment pour l'organisation des finales régionales stars. La fondation de la Maison Marie-Élisabeth a dépassé ses attentes dimanche dernier lors du 119e marcheton de la dignité. L'événement qui a mobilisé près de 250 participants dans les rues de Rimouski a permis de récolter un montant net de 90 355 $, franchissant ainsi l'objectif initial de 90 000 $. Malgré un contexte économique jugé difficile par l'organisation, la communauté, les entreprises et les partenaires ont répondu à l'appel. Les coprésidents d'honneur ont salué le travail d'équipe exceptionnel des 75 ambassadeurs, des familles et des bénévoles impliqués dans cette collecte de fonds. Le départ de la marche de 5 km a été précédé d'un moment de recueillement chargé d'émotions dans les jardins de la Maison Marie-Élisabeth. Un moment marqué par le témoignage de Suzanne Bernier et une performance de l'ensemble vocal Diapason. Notons que ces fonds seront immédiatement investis pour assurer la pérennité des soins palliatifs à la Maison Marie-Élisabeth. La maison doit amasser chaque année, pour rappel, plus $1 million au sein de la communauté pour maintenir la gratuité de ses services. La ville de Rimouski vient de lancer officiellement la démarche de bilan de mi-parcours de sa planification stratégique Rimouski 2030. L'ensemble de la population est donc conviée à participer à un sondage citoyen afin de valider les orientations qui guideront le développement de la ville jusqu'en 2030. Elle informe dans un communiqué que le sondage est ouvert et accessible jusqu'au 24 mai prochain sur l'espace citoyen. Des formules papier sont également disponibles dans les bibliothèques municipal. Ce sera donc tout pour ce bulletin de nouvelles. Merci de l'avoir suivi. 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

ici Rebecca Kwan. Voici les informations. Ces jours de rentrée parlementaire à Québec, les députés reviennent à l'Assemblée nationale quelques semaines après l'élection de Christine Fréchette comme chef de la CAQ. La nouvelle première ministre va prononcer un discours d'ouverture sur ses priorités pour cette courte session, la dernière avant les élections. Le service de police de la ville de Montréal a ouvert une enquête sur l'utilisation par des manifestants samedi d'une guillotine en bois pour décapiter une tête en papier mâché à l'effigie du ministre québécois du Travail, Jean Boulet. Ce geste a été dénoncé de toutes parts par la classe politique. Les grandes centrales syndicales s'en sont aussi dissociées. Le groupe Alliance ouvrière, à l'origine de la mise en scène, évoque pour sa part son droit à la satire et à la liberté d'expression. Le premier ministre Mark Carney va dévoiler ce matin l'identité de la prochaine gouverneure générale du Canada. Selon plusieurs sources de CBC News, une femme qui s'exprime en français et en anglais prendra la place de Mary Simon, dont le mandat tire à sa fin. L'actuelle gouverneure générale, la première autochtone à occuper ce poste, a fait l'objet de vives critiques tout au long de son mandat parce qu'elle ne s'exprime pas dans une des deux langues officielles, elle qui parle anglais et Inuktitut. Et en terminant, le gouvernement Carney promet d'en faire plus pour aider les entreprises canadiennes touchées par les nouveaux tarifs douaniers imposés par l'administration Trump. Ottawa a annoncé une aide $2,5 milliards sous forme de prêts pour les entreprises de l'aluminium, de l'acier et du cuivre, accompagnée d'une enveloppe supplémentaire de $500 millions destinée à soutenir tous les secteurs de l'économie.

0: présentement, c'est 11 degrés, avec 17 au maximum aujourd'hui, avec des averses. Ce soir, cette nuit, il fait 8 degrés avec des averses. Pour demain, mercredi, il fera 8 avec la pluie. Pour la nuit, 4 avec la pluie intermittente. Pour jeudi, il fera 10 degrés avec des averses. Et pour la nuit, 3 degrés avec un ciel dégagé. Vendredi, on parle de 10 et de soleil. Et pour la nuit, 3 degrés avec un ciel dégagé. Samedi, on parle de 9 et d'une alternance de soleil ainsi que de nuages. Pour la nuit, 6 avec 60% de possibilité d'averse. Pour dimanche, 12 avec 60% de possibilité d'averse. Et pour la nuit, 6 degrés avec 60% de possibilité d'averse à 7h10.
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1: À 7h16 sur les ondes de Flow 96.5, bienvenue dans le crème à sucre, édition de 5 mai 2026. Le Cinco de Mayo, comme c'est célébré au Mexique, un peu partout, donc dans les communautés mexicaines aux États-Unis. Donc voilà, bonne journée, bon mardi. Moi, dans quelques instants, je vous jase l'actualité. On jase sport vers 7h30, je jase un sujet également vers les 7h45. Donc voilà, il est 7h17, pause commerciale, musique au retour, on discute d'actualité.
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Il est 7h25 sur les ondes de Flow 96.5. Et voilà donc, vous n'êtes pas sans savoir que Chef Fred Poutinerie a fermé ses portes, oui, à Rimouski, mais quelqu'un reprend le local. Il s'agit de Holy Burger qui confirme donc son arrivée à Rimouski. Les deux copropriétaires de Poké Ramène-moi achètent donc. Il va avoir le restaurant à côté de celui qu'ils ont déjà à Rimouski. Donc, il lève enfin le voile sur un nouveau projet avec l'ouverture du restaurant Holy Burger dans l'ancien local, voilà, de Chef Fred Poutinerie sur la rue Saint-Germain-Est. Voilà, le duo avait confirmé en février dernier avoir pris possession du local sans dévoiler la nature. Mais l'information coulait depuis plusieurs mois déjà. Il voulait garder la surprise pour le moment. Et qu'à un moment donné, ils peuvent bien l'annoncer. La chaîne québécoise se spécialise en 6 points de vente à Québec, Lévis et Sherbrooke. Elle offre une panoplie de burgers et de poutine, propriétaire de l'immeuble. Le groupe DTM complète actuellement d'importants travaux afin d'y ajouter 26 unités locatives, dont 19 résidentielles. En plus d'Holy Burger, un nouveau salon de barbier occupera l'espace situé entre le restaurant et entre les deux restaurants, en fait. Donc, voilà, ça bouge au centre-ville. Ça bouge sur Saint-Germain-Est avec ceux-là. Puis voilà, dans le monde de la restauration, il y a aussi le groupe Abatello là, qui a Topla, Salvatore, etc., qui se porte maintenant acquéreur de la branche Shaker. Donc, le Shaker de Rimouski qui passe aux mains de ces gens-là du groupe Abatello, donc qui compte beaucoup de magasins, énormément de magasins au Québec. 7h27, on s'en va en musique et au retour on discute sport, séries éliminatoires et également je vous parle le tri de repêchage parce que c'est ce soir que ça se passe. Je vous parle des meilleurs espoirs en vue du repêchage de la Ligue nationale de hockey.

0: 7h31 sur les ondes de Flow 96.5. Loterie de la LNH ce soir à 19h. Alors que c'est une heure avant le match entre l'Avalanche du Colorado et le Wild du Minnesota. Deuxième match de cette série. On parle un peu des espoirs en vue de ce repêchage-là. Premièrement, les Canucks ont le plus de chances de repêcher premier au total, suivi des Blackhawks et des Rangers. Dans le top 5 également, les Flames et les Maple Leafs. Si on y va avec une petite loterie ensemble, on va cliquer 5 fois et ça va nous donner la loterie Flow 96.5. Donc, et de 1, et de 2, et de 3, et de 4, et de 5. Donc, avec 5 loteries plus tard, les Panthers de la Floride repêcheraient premier au total et Gavin McKenna se joindrait à Matthew Tkachuk et Alexander Barkov. Quel scénario ça serait pour la Ligue nationale de hockey, pour la division Atlantique, là? Quel scénario catastrophe ce serait que les Panthers gagnent la loterie? Ce serait absolument fantastique pour eux. Deux coupes Stanley, tu prends un pas de recul, tu repêches premier au total, puis t'es reparti pour 15 ans. J'ai doute que ce soit comme ça que ça va fonctionner. Mais écoutez, les Islanders de New York avaient les 11e meilleures chances de mettre la main sur le premier choix au total l'an passé. Et ils ont repêché Matthew Schaefer. Donc, tout est possible. Les Panthers ont les 8e meilleures chances de mettre la main sur le premier choix au total. 2, 3, 4, ça reste pareil. Donc, les Canucks, les Blackhawks et les Rangers descendent tous d'une place. Les Blues de Saint-Louis grimpent de 10 rangs pour repêcher 5e au total. Et les Maple Leafs, donc, baissent de 2 rangs et repêcheraient 7e. Donc, ça veut dire que le choix est tout de suite transféré aux Bruins de Boston pour compléter le top 10. Le Kraken de Seattle, les Jets de Winnipeg et les Sharks de San Jose. Voilà, premier au total, pas grande surprise là. J'y vais avec Gavin McKenna. Peu importe qui repêche premier au total, ce sera Gavin McKenna. Dans le cas où les Canucks de Vancouver ont le deuxième choix au total, il y aura question à se poser. Il y a un historique chez les Canucks. Il y a un historique de joueurs suédois avec les Sedin et tout ça, repêchés très tôt au repêchage. Donc, Ivar Stenberg fait énormément de sens pour les Canucks. Toutefois, je pense qu'on va y aller, deuxième au total, avec Keaton Verhoeve, défenseur de 6 pieds 4, 212 livres, qui évolue dans la NCAA. Keaton Verhoeve, il est pour moi un prototype de défenseur extrêmement rare dans la Ligue nationale de hockey. Et quand tu as l'occasion de repêcher un gars comme Keaton Verhoeve, normalement, tu essaies de pas manquer ta shot. Et je pense que les Canucks repêchant deuxième au total, ben moi, c'est simple. Sur ma liste, Keaton Verhoeve est deuxième avec Gavin McKenna. Pendant une partie de la saison, on a même le même challenger un petit peu pour être premier au total. Certains disent qu'il aurait aimé avoir plus de production offensive de Verhoeve, ce qui est pas faux. Ben 20 points en 36 matchs pour un défenseur, premièrement, c'est excellent. Deuxièmement, il a énormément travaillé sur son jeu défensif, Keaton Verhoeve, cette saison, avec l'Université de North Dakota. Il y a aussi son patin qui sur lequel il a grandement travaillé. Pour moi, Keaton Verhoeve, 6 pieds 4, patine comme le vent, un excellent lancer, toute une bine, comme dirait l'autre. Et ouais, Keaton Verhoeve, pour moi, sort deuxième au total. Je pense que, ouais, j'y vais, peu importe l'équipe, j'y vais Verhoeve deuxième au total. Au troisième rang, les Blackhawks de Chicago. Je crois qu'on ira aussi pour un défenseur et non pour un attaquant. On a repêché Anton Frundell l'an passé. On a déjà Sacha Boisvert, évidemment, Connor Bedard et compagnie. Frank Nizar qui est déjà dans l'organisation. Donc, je crois qu'on y va à la défense avec Kevin Korchinski qui voit son développement un peu ralenti par le système des Blackhawks et Artyom Levchunov qui n'a pas l'air d'un deuxième choix au total. Je pense que les Blackhawks iront avec les défenseurs à caractère offensif Chase Reed des Greyhounds de Sault-Sainte-Marie dans la Ligue de l'Ontario. De Chase Reed, oui, c'est un défenseur à caractère très offensif. 48 points en 45 parties dans la Ligue de l'Ontario cette année. Il s'alignera avec l'Université de Michigan State l'an prochain. Université qui a accueilli Porter Martone la saison dernière. Ben, cette saison, en fait. Quatrième au total, j'ai les Rangers de New York et je crois qu'Ivar Stenberg ne glissera pas plus longtemps. Les Rangers ont besoin de cette étincelle offensive que peut apporter Ivar Stenberg. Un patineur explosif, un excellent fabricant de jeu, avec un bon lancer tout de même. Ivar Stenberg et les Rangers, je crois que c'est un match si on parle en termes d'application de rencontre. Cinquième au total. Et là, c'est les Blues de Saint-Louis. C'est un peu compliqué chez les Blues parce que t'as pas d'espoir de haut calibre dans l'organisation. On a fait l'acquisition d'un Russe à la date limite des transactions. Lui, c'est boom or bust, comme on dit. C'est ça passe ou ça casse, cet espoir-là. Donc, on ne sait pas ce qui va se passer avec lui. Toutefois, cinquième au total. Moi, j'ai l'impression qu'on va y aller pour l'électricité chez les Blues, qui, entre vous et moi, est une équipe absolument plate à regarder. C'est pour ça que je pense qu'on va y aller avec un choix très sexy dans le... très sexy et surtout un choix qui... un gars qui a baissé pas mal dans la liste de repêchage, dans ma liste personnellement, Tynan Lawrence. Il était supposé... il aurait pu venir jouer avec les Saguenay de Chicoutimi. Finalement, c'est commis à l'Université de Boston, donc Boston University. Tynan Lawrence, c'est un marqueur né. Un marqueur de but comme il s'en fait peu. Il est un joueur de centre également. S'il peut être développé comme il faut par les Blues de Saint-Louis, si on est capable de l'entourer comme il faut, Tynan Lawrence est le joueur à cibler chez les Blues. Et ça, si tu repêches Tynan Lawrence, tu te dois de garder Jordan Kyrou dans ton équipe, puisque il va avoir besoin d'un excellent fabricant de jeu pour lui filer la rondelle. Et quoi de mieux qu'un Jordan Kyrou qui a fait ses preuves, des saisons de plus de 70 points dans la LNH. J'y vais Tynan Lawrence, cinquième au total. Sixième, les Flames de Calgary qui ont à peu près rien nulle part comme espoir. J'ai deux choix pour les Flames, Carson Carrolls ou Caleb Malhotra. J'ai l'impression qu'on ira avec le joueur de centre, Caleb Malhotra. Il est un joueur de centre. Il va devenir un excellent leader dans la Ligue nationale de hockey. Il l'est déjà dans la Ligue de l'Ontario. 84 points en 67 parties. C'est à ça que ça ressemble pour Malhotra dans la Ligue de l'Ontario cette année. Il ira jouer avec Boston University l'an prochain. Caleb Malhotra et les Flames, je crois également que c'est un match. On a besoin de ce joueur-là, qui va être loyal à son équipe, qui va passer 15 ans à Calgary. C'est un Canadien en plus. Que Caleb Malhotra avec les Flames, j'y crois. Septième au total, les Bruins de Boston qui, je crois, vont y aller à la défense après avoir été avec James Higgins l'an passé. Un deuxième, septième choix au total de suite pour eux. J'y vais avec le Letton Albert Smith. On l'a vu au championnat junior, il deviendra tout un joueur de hockey, Albert Smith. Et je le vois évoluer dans le système des Bruins de Boston. Gros défenseur, 6 pieds 3, 205 livres, potentiel offensif, mais surtout défensif. C'est là où Albert Smith gagnera son pain et son beurre. Huitième au total, le Kraken de Seattle, parlant d'une équipe plate avec les Blues, le Kraken ne cède pas sa place. J'y vais avec Carson Carroll pour le Kraken, défenseur à caractère très offensif. On parle de 73 points en 58 matchs dans la Ligue de l'Ouest. Carson Carroll, la seule question qu'on se pose, est-ce que l'offensive va pouvoir se traduire dans la LNH? Neuvième au total, les Jets de Winnipeg, je crois aussi qu'ils iront à la défense. Je crois qu'ils sélectionneront des Raiders de Prince Albert, Daxon Rudolph, un autre défenseur à caractère offensif, 78 points en 68 parties. Les Jets ont besoin de ce type d'espoir. En fait, ont besoin de tous les types d'espoir, si vous voulez. Mon avis, dixième au total, les Sharks de San Jose. Je crois qu'ils échangeront leur choix. Toutefois, s'ils sélectionnent, j'ai l'impression qu'il y a deux choix, en fait, pour les Sharks. Ethan Belchett, attaquant de 6 pieds 5, 227 livres. Il fit parfaitement avec les Sharks. Sinon, le défenseur Ryan Lynn des Giants de Vancouver. 57 points en 53 matchs. L'Université de Denver l'an prochain pour lui. J'ai l'impression que pour les Sharks, ça va jouer entre Belchat et Lynn. Donc, pour le dixième choix au total. On y reviendra demain sur cette loterie parce que on saura qui mettra la main sur Gavin McKenna en passant en date d'aujourd'hui. Là, 5 mai 2026, 7h43, le Canadien aurait le 25e choix au total, ce qui ne serait pas suffisant selon ma liste pour mettre la main sur Xavier Villeneuve ou Maddox Dagenais de la LHJMQ. 7h43, passant 7e match de la demi-finale Armada Wildcats ce soir. Dans Rimouski, la Métis, présentement, c'est 11 degrés, 17 au maximum aujourd'hui avec des averses. Ce soir et cette nuit, il fera 8 degrés avec des averses. Mercredi, on parle de 8 degrés et de pluie. Pour la nuit, 4 degrés avec la pluie intermittente. Jeudi, il fera 10 avec des averses. Pour la nuit, 3 degrés avec un ciel dégagé. Vendredi, on parle de 10 degrés et de soleil. Pour la nuit, 3 degrés, le ciel restera dégagé. Samedi, 9 et une alternance de soleil et de nuages. Pour la nuit, 6 avec 60% de possibilité d'averse. Et dimanche, 12 avec 60% de possibilité d'averse. 6 pour la nuit avec 60% de possibilité d'averse. Il est 7h40.
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0: Il est 0h48 et quelques petits faits que je vous ai dénichés. Donc voilà, on commence avec notre anatomie. Saviez-vous que votre poumon gauche est plus petit que votre poumon droit? C'est pas un défaut de fabrication, c'est simplement parce que le cœur prend plus de place du côté gauche de la poitrine. Résultat, ben, la nature a dû compacter un peu l'espace dans l'abdomen. Oui, c'est ça, les empreintes du nez de chaque chien sont uniques, un peu comme des empreintes digitales. C'est l'un des moyens de les identifier individuellement, un peu comme une signature. Sinon, ben toujours côté empreinte digitale. Voyons comment ça que je ne le trouve pas. Oui, voilà. Les nôtres se forment avant même la naissance. Elles apparaissent très tôt dans le développement du fœtus et restent ensuite uniques toute la vie, évidemment. C'est l'une des signatures les plus discrètes de notre corps pour nous identifier. Sinon, qu'est-ce que j'avais aussi? Non, ça marchera pas. OK, oui, ça, je viens d'en parler. Oui, OK. Les éclairs peuvent chauffer l'air plus fort que la surface du soleil pendant une fraction de seconde, bien évidemment, mais c'est ce qui explique la violence de leur éclat et la force du tonnerre, un phénomène qui est bref, mais évidemment spectaculaire et qui pourrait faire beaucoup plus de dommages s'il restait plus longtemps sur la surface de la Terre. Dans un autre registre, les girafes ont le même nombre de vertèbres dans le cou que l'être humain. Malgré leur coût de 25 pieds, on a avec les girafes 7 vertèbres dans notre cou. La différence, c'est que chez elles, ben ces vertèbres sont simplement beaucoup plus longues. Comme quoi, ben la nature aime parfois prendre le même plan de base et l'étirer jusqu'à l'extraordinaire. Par la suite, savez-vous que le cœur d'une femme bat en moyenne plus rapidement que celui d'un homme? Pas parce qu'il travaille mieux ou moins bien, mais parce que le corps s'adapte différemment selon la physiologie. Il est 7h50-51 maintenant, et moi je vous envoie en pause commerciale ainsi qu'en musique. Et au retour, les nouvelles avec Alphonse.
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0: Bonjour à toutes et à tous, bienvenue à votre bulletin de nouvelles régionales sur Flow 96.5. Ici, Alphonse Logo, au micro. Dans la Métis, les aînés dénoncent un accès aux soins carrément à bout de souffle. Vendredi, en conférence de presse conjointe au complexe des Jardins de Montjoly, le club des 50 ans et plus de Montjoly et le comité des usagers de la Métis ont dénoncé une dégradation marquée de l'accès aux services de santé de proximité depuis que l'urgence de Montjoly ferme toutes les fins de semaine plus tôt. Selon ces organismes, cette fermeture place les personnes aînées dans une situation de vulnérabilité accrue. Les deux organismes ciblent particulièrement les difficultés de déplacement et les délais qui s'étirent pour obtenir des soins de base sur le territoire de la MRC de la Métis. Jean-Guy Dionne, le président du club des 50 ans et plus de Montjoly, affirme que l'obligation de se déplacer vers les grands centres urbains constitue une barrière physique et financière pour plusieurs résidents âgés.
1: Actuellement, ici, le soin à Montjoly, c'est vraiment un peu chaotique. Pourquoi? Parce qu'il y a des gens qui arrivent de l'extérieur, dans la Métis, puis qui partent, comme par exemple de Saint-Charles, la Rédemption, des points éloignés. Et ils arrivent ici, puis malheureusement, on me dit la clinique est fermée ou l'urgence est fermée pour eux autres. Puis il y en a d'autres qui savent que, oui, on aimerait ça descendre à l'urgence, mais alors qu'il est là, il est trop tard. Puis c'est les pauvres aînés qui n'ont pas de transport, sont obligés de demander du transport. Et c'est pas toujours facile pour eux autres. Puis même ceux qui sont là pour les accompagner au transport et arrivent à Montjoly, c'est fermé. Puis imaginez-vous, dans ces temps d'une tempête, quelque chose du genre, c'est encore pire.
2: Mais qu'est-ce que vous voulez aujourd'hui?
1: Nous, on souhaite qu'à l'urgence ici, là, qu'on arrête de fermer l'urgence d'abord et que les gens qui arrivent ici soient capables d'avoir une réponse. Ils n'ont pas d'avoir une réponse de celui qui est à l'accueil de dire malheureusement la clinique est fermée. Et ça, je peux pas blâmer ceux qui travaillent là. C'est tout simplement la politique est de fermer les fins de semaine et de telle heure à telle heure. C'est dommage. Parce que les gens qui s'en viennent ici, il y en a même des amis qui avaient un problème, exemple de vestibulaire. « Ah, j'irai demain. » Mais à ce moment-là, c'est grave. Puis il est arrivé là-bas, puis non, on peut pas rien faire ici, on va t'envoyer à Rimouski, mais ça te prend un chauffeur pour aller à Rimouski. C'est un problème.
0: De son côté, la présidente du comité des usagers, Isabelle Tremblay, a insisté sur l'impact psychologique de cette perte de service de proximité. Elle nous explique que l'organisme est chargé par les élus de suivre l'évolution de la situation sur le territoire de la Métis. On l'écoute.
3: Ça provoque aussi un enjeu au point de vue de la santé, mais au point de vue de la santé mentale aussi. Quand les gens ont malheureusement le temps de se détériorer, le temps qu'ils vont aller chercher leur service.
2: Et vous, qu'est-ce que vous proposez?
3: Nous, par rapport au comité des usagers, on a été invités avec différents acteurs du milieu à suivre l'évolution de la situation. Évidemment, notre rôle aussi est d'informer par rapport à la situation et on verra dans l'avenir qu'est-ce qui s'en vient.
0: Présent sur place, le député de la Métis, Pascal Béroubé, a indiqué que le combat se poursuit pour le retour des horaires de service des urgences sur son territoire.
4: C'est un combat qui se poursuit. On invite le C3S du Bas-Saint-Laurent à tenir compte des besoins des gens de la Métis. On a besoin de toutes les heures disponibles à l'urgence des fins de semaine. Alors, je suis ici en soutien, comme je le suis depuis le début, et on continue cette lutte au bénéfice des gens de la Métis.
2: Vous avez écrit à la ministre, vous avez fait d'autres actions, mais on a l'impression que ça ne passe pas là. Le CIS dit, je n'ai pas les moyens, je n'ai pas de médecin. Est-ce que vous ne criez pas dans le vide?
4: Avec ce gouvernement, peut-être que oui, pour l'instant, on espère qu'il va se ressaisir. D'ailleurs, la première ministre est au Bas-Saint-Laurent aujourd'hui. Mais s'il faut changer de stratégie, on le fera. Mais s'il faut changer de gouvernement, on le fera aussi. Il y aura un gouvernement qui écoutera pour vrai les gens de l'Élysée qui arrivera en octobre prochain. Oui,
0: la ville de Montjoly a profité de la fête des générations cette fin de semaine pour décerner ses prestigieux prix de mérite municipal. Cette distinction annuelle qui repose sur les candidatures citoyennes a mis en lumière l'apport exceptionnel de bénévoles et d'organismes à la vitalité locale. Le jury présidé par le maire Martin Soucy a couronné M. Léo Caron du prix Robert Doumet. Figure bien connue de la mobilisation, M. Caron a marqué l'histoire de la ville par son implication dans les championnats canadiens de cyclisme et de spectacle aérien. Dans les autres catégories, M. Richard Gendron, pilier du club Lyon depuis plus de 30 ans, a été récompensé pour son dévouement constant dans la catégorie implication citoyenne. l'organisme de l'année est les Bourgeons de l'Amitié. Et le prix de la relève cette année est allé à Madame Monica Beaulieu pour son implication à la tête du club de patinage artistique, notamment pour l'organisation des finales régionales stars. La fondation de la Maison Marie-Élisabeth a dépassé ses attentes dimanche dernier lors de son 19e marcheton de la dignité. L'événement qui a mobilisé près de 250 participants dans les rues de Rimouski a permis de récolter un montant net de 90 355 dollars, franchissant ainsi l'objectif initial de 90 000 dollars. Malgré un contexte économique jugé difficile par l'organisation, la communauté, les entreprises et les partenaires ont répondu à l'appel. Les coprésidents d'honneur ont salué le travail d'équipe exceptionnel des 75 ambassadeurs, des familles et des bénévoles impliqués dans cette collecte de fonds. Le départ de la marche de 5 km a été précédé d'un moment de recueillement chargé d'émotions dans les jardins de la Maison Marie-Élisabeth. Un moment marqué par le témoignage de Suzanne Bernier et une performance de l'ensemble vocal Diapason. Notons que ces fonds seront immédiatement investis pour assurer la pérennité des soins palliatifs à la Maison Marie-Élisabeth. La maison doit amasser chaque année, pour rappel, plus d'un million de dollars au sein de la communauté pour maintenir la gratuité de ses services. La ville de Rimouski vient de lancer officiellement la démarche de bilan de mi-parcours de sa planification stratégique Rimouski 2030. L'ensemble de la population est donc convié à participer à un sondage citoyen afin de valider les orientations qui guideront le développement de la ville jusqu'en 2030. Elle informe dans un communiqué que le sondage est ouvert et accessible jusqu'au 24 mai prochain sur l'espace citoyen. Des formats papier sont également disponibles dans les bibliothèques municipale. Ce sera donc tout pour ce bulletin de nouvelles. Merci de l'avoir suivi. 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

Ici Rebecca Kwan, voici les informations. Ces jours de rentrée parlementaire à Québec, les députés reviennent à l'Assemblée nationale quelques semaines après l'élection de Christine Fréchette comme chef de la CAQ. La nouvelle première ministre va prononcer un discours d'ouverture sur ses priorités pour cette courte session, la dernière avant les élections. Le service de police de la ville de Montréal a ouvert une enquête sur l'utilisation par des manifestants samedi d'une guillotine en bois pour décapiter une tête en papier mâché à l'effigie du ministre québécois du Travail, Jean Boulet. Ce geste a été dénoncé de toutes parts par la classe politique. Les grandes centrales syndicales s'en sont aussi dissociées. Le groupe Alliance ouvrière, à l'origine de la mise en scène, évoque pour sa part son droit à la satire et à la liberté d'expression. Le premier ministre Mark Carney va dévoiler ce matin l'identité de la prochaine gouverneure générale du Canada. Selon plusieurs sources de CBC News, une femme qui s'exprime en français et en anglais prendra la place de Mary Simon, dont le mandat tire à sa fin. L'actuelle gouverneure générale, la première autochtone à occuper ce poste, a fait l'objet de vives critiques tout au long de son mandat parce qu'elle ne s'exprime pas dans une des deux langues officielles, elle qui parle anglais et Inuktitut. Et en terminant, le gouvernement Carney promet d'en faire plus pour aider les entreprises canadiennes touchées par les nouveaux tarifs douaniers imposés par l'administration Trump. Ottawa a annoncé une aide $2,5 milliards sous forme de prêts pour les entreprises de l'aluminium, de l'acier et du cuivre, accompagnée d'une enveloppe supplémentaire de $500 millions destinée à soutenir tous les secteurs de l'économie.

Dans Rimouski, la Métis, présentement, c'est 13 degrés. 17 au maximum aujourd'hui. Il annonce des averses. Ce soir et cette nuit, on parle de 8 degrés et d'averses toujours. Demain, mercredi, de la pluie avec 8. Pour la nuit, il fera 4 avec de la pluie intermittente. Et pour jeudi, 10 avec des averses. Pour la nuit, on parle de 3 degrés et d'un ciel dégagé. Vendredi, 10 et du soleil. Pour la nuit, 3 degrés avec un ciel dégagé. Samedi, 9 et une alternance soleil-nuage. Et pour la nuit, 6 degrés avec 60 % de possibilité d'averse à 8h10. 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

0: Nous sommes à 8h18 et dans l'heure de 8h. Interlude musical par la suite. Il y aura le bulletin de sport et on jase ça par la suite. Donc restez là. Donc pause commerciale, musique, bulletin de sport et moi je vous reviens tout de suite après ceci.
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1: Dans la Ligue nationale de hockey, nous avions droit à deux rencontres hier soir, dont une qui s'est rendue en prolongation. Après avoir tiré de l'arrière 2-0, les Hurricanes sont revenus de l'arrière, ont créé l'égalité et ont forcé la tenue d'une période supplémentaire. C'était la première fois depuis le début des séries éliminatoires que les Hurricanes tiraient de l'arrière dans une rencontre. Mais avec 1:06 à faire au temps de la première prolongation, Taylor Hall inscrit son troisième but des présentes séries. Il donne la victoire à son équipe 2-0 dans la série de deuxième tour pour les Hurricanes. Le troisième match de cette série, c'est jeudi à Philadelphie. Par la suite, nous avions un match de l'Ouest entre les Golden Knights de Vegas et les Ducks d'Anaheim. Et ce sont les Golden Knights qui l'ont emporté par la marque de 3-1. Un but et une passe pour lancer des Maple Leafs, Mitch Marner. C'est donc 1-0 dans cette série de deuxième tour pour les hommes de John Tortorella. C'est mercredi que cette série se poursuit pour le deuxième match de cette série. Un seul match à se mettre sous la dent ce soir, alors que le Wild rend visite à l'Avalanche au Ball Arena de Denver. La première partie entre les deux équipes s'était soldée par un score de 9-6 en faveur de l'équipe du Colorado. Voyons voir si le Wild peut résister et voler un des matchs chez l'Avalanche, qui sont grands favoris afin de remporter la Coupe Stanley. Toujours dans la Ligue nationale de hockey, c'est ce soir la loterie du repêchage 2026 et les Canucks de Vancouver ont le plus de chances de choisir premier au total, suivi des Blackhawks de Chicago et des Rangers de New York. Une équipe qui sera présente à cette loterie, les Maple Leafs de Toronto, qui ont les cinquièmes meilleures chances, viennent d'annoncer qui sera leur nouveau directeur général. Il s'agit de John Chayka, ancien DG des Coyotes de l'Arizona. Chayka avait été banni de la Ligue nationale de hockey après avoir conduit des tests d'espoir illégaux, ce qui lui a valu une suspension de la Ligue nationale de hockey et ce qui avait coûté aux Coyotes à l'époque un choix de premier tour ainsi qu'un choix de deuxième tour. Un journaliste y est même allé d'une question plutôt audacieuse, mentionnant qu'il avait parlé avec 20 personnes de la Ligue nationale de hockey et que 19 personnes des 20 n'étaient pas en accord avec l'embauche de Chayka. Chayka, 36 ans, aura l'épineux dossier Austin Matthews sur sa table pour son premier été à la barre des Maple Leafs. Et sinon, dans la LHJMQ, c'est le 7e match de la série entre l'Armada Blainville-Wilbrion et les Wildcats de Moncton ce soir au Avenir Center de Moncton. Les champions en titre du trophée Gilles Courteau tenteront de se rendre pour une deuxième année consécutive en grande finale et ainsi de rejoindre les Saguenay de Chicoutimi. Si c'est le cas, ils auraient l'avantage de la glace. Mais dans une toute autre situation, où l'Armada l'emporterait, les Saguenayens auraient l'avantage de la patinoire. Dans le cas de l'Armada, une question persiste. Est-ce que William Lasalle sera disponible pour la partie de ce soir? Lasalle s'était blessé lors du 5e match de la série et avait dû rater le 6e. Voyons voir si l'ex-gardien de l'Océanique sera en mesure d'aider son équipe. C'était Émile Clouet pour vos sports. Il est 8h33 sur les ondes de Flow 96.5. Hier, c'était le Met Gala. Vous savez, ce gala qui sert à je ne sais quoi, mais où l'on voit les looks les plus audacieux, voilà, de nos célébrités. Et je vous parle de 8 règles ultra secrètes, maintenant plus vraiment secrètes, du Met Gala. La règle des 20 secondes, lorsque vous arrivez au haut des marches et que vous les descendez afin de prendre des photos, chaque invité ont exactement 20 secondes afin de saluer Anna Wintour qui est à la barre du Met Gala. Si elle ne le respecte pas, les célébrités sont passibles d'exclusion du gala. Les oignons et l'ail sont bannis. Tous les plats du souper sont donc conçus sans ail ni oignons afin d'éviter que les organisateurs appellent le Met Gala Breath lors des échanges face à face. Le persil et la ciboulette sont aussi proscrits. Trop de risques de rester coincés entre les dents. Et donc, pour les photos, c'est pas beau. L'interdiction des téléphones. Depuis 2015, les téléphones cellulaires et les réseaux sociaux sont techniquement interdits à l'intérieur de l'événement. Le personnel est donc formé pour rappeler poliment aux invités de ranger leurs appareils lorsqu'ils le sortent. Même si une maison de luxe finance la place d'une célébrité et crée sa tenue sur mesure, Anna Wintour, celle dont je vous parlais au début, doit personnellement valider l'invité et le look final. C'est ce qu'on appelle en interne le tampon AWOC. Anna Wintour, donc ses invités, OK, donc AWOC, AWOK. Par la suite, bien évidemment, réservé aux adultes. Depuis 2018 seulement, l'événement est strictement interdit aux moins de 18 ans. Sinon, ben l'interdiction de fumer, évidemment, qu'il est interdit de fumer dans les galeries. Quelques célébrités ont toutefois tenté de le faire il y a quelques années, et c'est l'un des rares comportements qui garantit une exclusion définitive des prochaines éditions. Voulez-vous savoir ça coûte combien un billet pour participer au Met Gala? Eh bien, vous devrez débourser la somme de 100 000 $ en 2026. En 2025, c'était 75 000 $. Mais même avec l'argent, ben, on ne s'achète pas une place. Chaque invité doit être personnellement imprimé par Anna Wintour, celle dont je vous parle depuis le début. Et après ça, ben, vous aurez le privilège de débourser 100 000 $. C'est pas rien. Et sinon, ben le c'est pas on dit que c'est obligatoire de porter quelque chose d'audacieux que tu ne porterais pas dans la vie de tous les jours. Donc c'est ça un petit peu le dress code, comme on dit, le code vestimentaire au Met Gala. 8h36, météo, pause commerciale, musique au retour, déjà la conclusion de cette émission. Dans Rimouski Métis, présentement, il fait 13 degrés avec 17 au maximum pour la journée d'aujourd'hui. Il y aura des averses. Ce soir et cette nuit, il fera 8 degrés avec des averses. Mercredi, 8 degrés avec de la pluie. Pour la nuit, 4 degrés avec de la pluie intermittente. Jeudi, il fera 10 avec des averses. Et pour la nuit, 3 degrés avec un ciel dégagé. Vendredi, 10 et du soleil. Et pour la nuit, 3 degrés et un ciel dégagé. Samedi, 9 degrés avec une alternance soleil-nuage. Et pour la nuit, 6 degrés avec 60% de possibilité d'averse à 8h37. 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

0: 8h47 sur les ondes de Flow 96.5. Merci à tout le monde d'avoir été là. Moi, je vous dis à demain dès 6h30. Soyez là. Et d'ici là, moi, je vous laisse en musique et en nouvelles. Avant, Charles Lepage.
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0: matin, mesdames, messieurs, bienvenue à votre bulletin de nouvelles d'avant-midi de ce 5 mai 2026. Ici, Alphonse Logo, au micro. Le conseil municipal de la ville de Rimouski a officiellement adopté lundi soir sa nouvelle réglementation visant à faire payer les promoteurs pour le financement des infrastructures d'eau potable et d'égout. Ce règlement, pour rappel, oblige le versement d'une contribution financière lors de la délivrance de permis de construction créant de nouveaux logements ou locaux. L'objectif de la ville étant de répartir les coûts de croissance entre les nouveaux arrivants et les contribuables actuels. Malgré les nombreuses inquiétudes soulevées par le milieu et les acteurs économiques lors des différentes consultations et surtout la demande d'un moratoire sur ce règlement de la part de la Chambre du commerce, le conseil de la ville a décidé d'aller de l'avant en réduisant les montants exigés par nouvelle unité de logement. Selon ce qu'a annoncé lundi soir le maire Guy Caron, le montant exigé par nouvelle unité désormais sera de 3 217 $ pour les secteurs de Rimouski, Rimouski Est et Pointe-au-Père, soit une baisse de 39%, 3 655 $ pour le secteur du Bic, soit une diminution de 36%, et 3 000 $ pour Sainte-Blandine, soit une diminution de 12%. Le règlement prévoit maintenant comme nouveauté que les promoteurs peuvent étaler le paiement de cette contribution sur 3 ans, moyennant certains frais. Ce règlement prévoyait au 23 mars dernier une paye en intégralité avant même la délivrance du permis de construire. Enfin, pour ne pas freiner le développement social, la ville prévoit plusieurs exemptions. La taxe ne s'appliquera par exemple pas aux CPE, aux logements abordables ou sociaux, aux résidences pour aînés, ni aux ressources de type familial. Nous vous le disions, la fin de semaine dernière a été l'occasion de la fête des générations pour la ville de Montjoly. Et la ville a célébré à cette occasion le travail louable des organismes et surtout des bénévoles en leur décernant divers prix du mérite municipal. En ce faisant, la ville voulait mettre en lumière l'apport exceptionnel de ces derniers à la vitalité locale. Grâce aux organismes et les bénévoles, la ville de Montjoly est dynamique, a déclaré le maire Martin Soucy.
1: À Montjoly, nous avons la chance de pouvoir compter sur une communauté profondément engagée. Les organismes, les groupes et les citoyens bénévoles enrichissent notre milieu de vie chaque jour. Que ce soit sur le plan social, culturel, sportif ou environnemental. Grâce à vous, notre ville est dynamique, accueillante et profondément humaine. Bien sûr, comme administration municipale, nous faisons notre part en offrant des services de qualité et en créant un environnement propice au bien-être de tous. Mais ce sont les bénévoles, les partenaires et les groupes locaux qui transforment les idées en actions concrètes qui donnent vie à nos projets collectifs.
0: C'est au total 75 organismes et groupes qui fonctionnent aujourd'hui à Montjoly grâce au travail et l'appui constant des bénévoles. Le maire de la ville, Martin Soucy, a salué combien indispensables ils sont pour le maintien de cette vitalité de la ville.
1: Près de 75 organismes et groupes reconnus peuvent compter sur l'appui des citoyens engagés qui, souvent, sous la discrétion, siègent sur les conseils d'administration, organisent des activités, soutiennent des initiatives ou animent des événements. Leur générosité tisse un réseau humain solide et crée un véritable sentiment d'appartenance. La preuve que vous êtes indispensable à Montjoly, c'est que si on enlève les bénévoles pendant 2 semaines, la ville ne fonctionne plus. Si moi, je m'absente 2 semaines, disons que c'est pas la même chance, il y a des chances que ça va passer inaperçu. Comme quoi, les véritables piliers de notre communauté, c'est vous, les bénévoles.
0: Poursuivons maintenant ce bulletin de nouvelles avec les informations culturelles présentées par Hugo Etier.
2: Le festival Presse en fête annonce la mise en disponibilité de 2000 bracelets passeports pour les soirées musicales du vendredi 26 et du samedi 27 juin. Les bracelets passeport deux soirs sont en pré-vente pour les 12 ans et plus au coût de 40$ jusqu'au 15 juin. Par la suite, ils seront en vente à 50$. À la porte, le coût d'entrée est de 30$ par soir. L'accès au spectacle est gratuit aux jeunes de 11 ans et moins. À la programmation, le vendredi 26 juin, on retrouve le Chris Chelios Band, Back to the 80s Band et Mathieu Lavoie. Le samedi 27 juin, Rick Duff, Phil Lauzon et Stéphane Cyr. Les billets sont disponibles du côté de l'Hôtel de Ville de presse au service des loisirs et de la culture, du côté de Mont-Joli au IGA Marché Desjardins, dans Rimouski, au Harley-Davidson de Rimouski, ainsi qu'au presseenfête.ticketaccess.net.
0: Et maintenant, le sport, présenté par Émile Clouet.
3: Dans la Ligue nationale de hockey, nous avions droit à deux rencontres hier soir, dont une qui s'est rendue en prolongation. Après avoir tiré de l'arrière 2-0, les Hurricanes sont revenus de l'arrière, ont créé l'égalité et ont forcé la tenue d'une période supplémentaire. C'était la première fois depuis le début des séries éliminatoires que les Hurricanes tiraient de l'arrière dans une rencontre. Mais avec 1:06 à faire au temps de la première prolongation, Taylor Hall inscrit son troisième but des présentes séries. Il donne la victoire à son équipe 2-0 dans la série de deuxième tour pour les Hurricanes. Le troisième match de cette série, c'est jeudi à Philadelphie. Par la suite, nous avions un match de l'Ouest entre les Golden Knights de Vegas et les Ducks d'Anaheim. Et ce sont les Golden Knights qui l'ont emporté par la marque de 3-1. Un but et une passe pour lancer des Maple Leafs, Mitch Marner. C'est donc 1-0 dans cette série deuxième tour pour les hommes de John Tortorella. C'est mercredi que cette série se poursuit pour le deuxième match de cette série. Un seul match à se mettre sous la dent ce soir, alors que le Wild rend visite à l'Avalanche au Ball Arena de Denver. La première partie entre les deux équipes s'était soldée par un score de 9-6 en faveur de l'équipe du Colorado. Voyons voir si le Wild peut résister et voler un des matchs chez l'Avalanche, qui sont grands favoris afin de remporter la Coupe Stanley.
0: Voilà qui met fin à ce bulletin de nouvelles. Merci à vous de nous avoir suivis. 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

Bonjour, ici Rebecca Kwan. Voici les informations. Ces jours de rentrée parlementaire à Québec, les députés reviennent à l'Assemblée nationale quelques semaines après l'élection de Christine Fréchette comme chef de la CAQ. La nouvelle première ministre va prononcer un discours d'ouverture sur ses priorités pour cette courte session, la dernière avant les élections. Le service de police de la ville de Montréal a ouvert une enquête sur l'utilisation par des manifestants samedi d'une guillotine en bois pour décapiter une tête en papier mâché à l'effigie du ministre québécois du Travail, Jean Boulet. Ce geste a été dénoncé de toutes parts par la classe politique. Les grandes centrales syndicales s'en sont aussi dissociées. Le groupe Alliance ouvrière, à l'origine de la mise en scène, évoque pour sa part son droit à la satire et à la liberté d'expression. Le premier ministre Mark Carney va dévoiler ce matin l'identité de la prochaine gouverneure générale du Canada. Selon plusieurs sources de CBC News, une femme qui s'exprime en français et en anglais prendra la place de Mary Simon, dont le mandat tire à sa fin. L'actuelle gouverneure générale, la première autochtone à occuper ce poste, a fait l'objet de vives critiques tout au long de son mandat parce qu'elle ne s'exprime pas dans une des deux langues officielles, elle qui parle anglais et Inuktitut. Et en terminant, le gouvernement Carney promet d'en faire plus pour aider les entreprises canadiennes touchées par les nouveaux tarifs douaniers imposés par l'administration Trump. Ottawa a annoncé une aide $2,5 milliards sous forme de prêts pour les entreprises de l'aluminium, de l'acier et du cuivre, accompagnée d'une enveloppe supplémentaire de $500 millions destinée à soutenir tous les secteurs de l'économie. C'est

0: l'instant, c'est ensoleillé sur les secteurs de Rimouski et de Métis. On prévoit, par contre, des averses débutant cet après-midi, des vents devenant du sud-ouest à 20 km/h avec rafale à 40 ce matin. Et ces vents vont même augmenter jusqu'à 70 km/h cet après-midi, un maximum de 17. Ce soir et cette nuit, des averses à hauteur prévue de 10 à 15 mm, vent du sud-ouest de 30 km/h avec rafale à 50 et un minimum de 8. Pour mercredi, nuageux, de la pluie débutant le matin, 5 à 10 mm, température stable à près de 8 et de la pluie intermittente au cours de la nuit avec un minimum de plus 4. Et pour jeudi, ce sera des averses également avec un maximum de 10 degrés. Et on débute cette matinée avec un mercure déjà rendu à 16 degrés Celsius.
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On débute cette journée-là avec de la température fort agréable, 16 degrés, comme on le mentionnait tantôt, sur 17 maximum prévu. Ben, par contre, il y a la pluie qui s'ajoute au cours de l'après-midi. Alors, vous avez toutes les raisons du monde de profiter un peu de votre extérieur aujourd'hui, surtout en matinée. Et pour le reste, ben moi, je vous propose de mon côté plusieurs sujets à l'émission Ici et maintenant de ce mardi 5 mai. Tout d'abord, il y a les orthophonistes qui s'inquiètent du temps d'écran des tout-petits. Il paraît que ça peut avoir des conséquences sur leur habileté au langage. Donc, on va faire le tour tantôt. On va même vous donner les temps recommandés d'écran pour les tout-petits de moins de 2 ans. Il faut pas dépasser ces limites-là, entre autres. À la leçon de vie et la pensée aussi, celles-ci vous seront présentées durant la première heure de l'émission. En deuxième heure, ce que les écoles n'enseignent pas, il y a des compétences essentielles qui pouvaient peut-être être enseignées autrefois et qui ont disparu des écoles. On verra lesquelles de ces compétences essentielles on ne présente plus aux élèves aujourd'hui. À part ça, il y a les questions de santé qui sont les plus fréquemment posées sur Google. On va faire le tour de ces sujets-là. Vous, en tant qu'internaute, là, qu'est-ce que vous demandez à Google le plus souvent en matière de santé? À part ça, il y aura la promotion « Les 12 mois de Flo ». C'est le thème de l'été pour le mois de mai. Et aujourd'hui, on va parler des mythes et réalités du bronzage sécuritaire. Il y a peut-être des fausses idées que vous avez sur le bronzage. On vous donnera ces éléments-là tantôt. Et puis, en troisième heure, on va parler des destinations qui remplacent les États-Unis pour les Canadiens. Évidemment, au cours des derniers mois et de la dernière année notamment, les Canadiens ont fait d'autres choix que les États-Unis compte tenu des politiques de Trump et son groupe. Alors, on verra quelles sont les plus populaires parmi celles-là. On fera aussi un tirage d'éligibilité pour la promotion, le spectacle de Chantal Lamarre. Ça, c'est à 11h30. Et puis, il y a Liliane Bussière qui nous présentera l'agenda, les petites annonces. Et Hugo aussi, qui sera là aussi pour le contenu de son émission. Alors voilà, c'est l'essentiel de l'émission Ici et Maintenant. Voici Ryan Kennedy en chanson.

Et notre pensée quotidienne aujourd'hui, ce sera celle de Nelson Mandela, qui a dit un jour, je ne perds jamais, soit je gagne, soit j'apprends. D'abord, j'aime bien son dernier petit bout, le soit j'apprends. C'est vrai que dans nos défaites, hein, souvent, on en retire des leçons. Et ce sont des leçons qui sont parfois, oui, même très souvent constructives pour la suite de notre vie. Donc, je ne perds jamais, soit je gagne, soit j'apprends. À retenir aujourd'hui.

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Mathieu, on va parler d'un sujet qui touche beaucoup de familles, c'est que les orthophonistes s'inquiètent du temps d'écran des tout-petits. Et il y a trop de parents qui ignorent encore les effets négatifs que les écrans peuvent avoir sur le développement de leurs enfants en bas âge. Et c'est d'ailleurs ce que déplore l'Association québécoise des orthophonistes et des audiologistes, l'AQOA. Et là-dessus, de nombreuses études établissent une corrélation entre le temps d'écran d'enfants de moins de 5 ans et les risques de développer un retard de langage. C'est du moins ce que souligne Marie-Philippe Rodrigue, qui est orthophoniste et présidente de l'AQOA. Et elle profite d'ailleurs du mois de Louis de la communication pour sensibiliser les parents aux dangers des écrans. Et puis, il est d'ailleurs fortement déconseillé pour les enfants de moins de 2 ans de regarder des vidéos sur des écrans, même si elles se veulent éducatives. C'est ce qu'avertit la Société canadienne de pédiatrie. Il n'y a pas de données probantes pour soutenir l'introduction de la technologie en bas âge, peut-on lire sur le site web de la Société. Et d'ailleurs, une étude qui a été menée par le Hospital for Sick Children de Toronto en 2018, cette étude a démontré que les enfants de 18 mois sont 2,3 fois plus à risque de développer un retard de l'expression orale du langage si leur temps d'écran quotidien augmente à 30 minutes. Ça, c'est pour les 18 mois, entre autres, un an et demi, là. Et pour les enfants de 2 à 5 ans, eh bien, les experts recommandent de limiter le temps d'écran à 1 heure par jour. Malgré ces recommandations, beaucoup d'enfants continuent d'avoir accès à des tablettes mobiles ou téléphones portables pour passer le temps à la maison. Et l'Institut de la statistique de Québec rapporte qu'en 2022, un enfant de 17 mois sur 4 utilisait ou regardait des écrans pendant au moins 1 heure par jour durant la semaine. Et selon cette même étude, les enfants de 2 ans et demi vivant dans un ménage à faible revenu sont plus nombreux en proportion que les autres à passer au moins 2 heures par jour devant un écran, que ce soit la semaine, c'est 27 % contre 0 % ou la fin de semaine, 42 % contre 29 %. Et Mme Rodrigue signale, entre autres, que dans les milieux plus défavorisés, on peut le voir surtout parce que l'écran est quand même une bonne gardienne. Et lorsque les ressources sont limitées, elle explique qu'il peut être tentant de recourir aux écrans pour occuper son enfant et se permettre un certain répit. Et beaucoup de nouveaux parents ont grandi avec des téléphones intelligents et ceux-ci ont tendance à minimiser l'impact que l'écran peut avoir. Mais le but n'est pas de culpabiliser les parents, nuance l'orthophoniste, qui souhaite plutôt les outiller. Et une partie du problème avec les écrans, ça se trouve dans l'absence d'interaction entre l'enfant, le contenu qu'il consomme et son environnement. Bon, ben tiens, on va justement donner quelques exemples dans quelques instants. Le temps d'écouter cette chanson de David Gilbert et on revient sur le sujet.

0: Alors, je reviens à notre sujet sur le temps d'écran que l'on permet à des enfants de moins de 2 ans. Les orthophonistes s'inquiètent justement du temps d'écran pour les tout-petits. Et puis, bon, ben pour rappeler peut-être ce que je vous disais tantôt, c'est fortement déconseillé pour les enfants de moins de 2 ans de regarder des vidéos sur des écrans. Et puis, pour les 18 mois, ben, on dit qu'ils sont plus à risque de développer un retard de l'expression orale du langage si leur temps d'écran quotidien augmente à 30 minutes. Et pour les enfants de 2 à 5 ans, eh bien, les experts recommandent de limiter ce temps d'écran à 1 heure par jour. Et bon, il y a des exemples qu'on pourrait donner. Là, d'après les orthophonistes, une partie du problème avec les écrans se trouve dans l'absence d'interaction entre l'enfant, le contenu qu'il consomme et son environnement. Bon, par exemple, lorsqu'on lui lit une histoire à voix haute, l'enfant a la chance d'apprendre à son propre rythme. Il peut pointer ce qui pique sa curiosité dans le livre, demander aux parents de répéter un mot, et même poser des questions qui sortent du cadre de l'activité. Et puisque c'est l'enfant qui dirige cette interaction-là, il est déjà beaucoup plus disponible à apprendre. Et avec l'écran, ben vu que c'est du pré-enregistré, il n'y a pas cet aspect-là, explique Madame Rodrigue. Et elle recommande de sélectionner avec soin le contenu auquel l'enfant est exposé. Par exemple, une vidéo sur YouTube de yoga pour enfants où l'on fait l'activité avec l'enfant, ça pourrait même avoir un effet bénéfique, lance-t-elle en exemple. Et cela dit, ben, l'orthophoniste invite les parents à se questionner sur ce que le temps d'écran vient remplacer. Les interactions avec d'autres personnes, du jeu libre, de l'exploration, c'est tout ça aussi qu'on doit considérer, estime-t-elle. Alors voilà, bon, ben, on est averti, mais c'est vrai hein, que bien souvent, on se sert de ces écrans-là comme gardienne et on peut parler de nos enfants qui ont des petits-enfants ou de nos petits-enfants, oui. Et à tous ceux-là, ben, c'est la prudence qui s'impose. Avant 2 ans, ce n'est pas recommandé. Pour aujourd'hui, ce sera généralement nuageux plus tard. Pour l'instant, il fait soleil. On a des averses qui devraient débuter cet après-midi avec des vents, des rafales qui pourraient atteindre 40 à 70 km/h cet après-midi. On prévoit un maximum de 17 pour la journée. Pour demain, mercredi, c'est de la pluie avec un mercure à 8 degrés Celsius. Jeudi, là aussi des averses avec 10 degrés. Le soleil revient pour vendredi et samedi. Et pour dimanche, à long terme, on prévoit des possibilités d'averses à 62 %. Et sur Rimouski et la Métis, présentement, le mercure est à 16 degrés Celsius.
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0: Bah tiens, c'est le moment de vous présenter notre leçon de vie pour aujourd'hui. Et ça dit ceci, les objectifs ne sont pas aussi importants que nous le pensons. Essayez de travailler sans objectif pendant une semaine. Vous verrez, vous pourrez faire des choses super sans objectif. Et vous n'avez pas besoin de les gérer, ce qui vous permet de supprimer un peu de bureaucratie de votre vie. Vous êtes moins stressé, sans objectif, ce qui rend plus libre de choisir des chemins que vous n'auriez jamais envisagés sans cela. Bon, ben c'est vrai que souvent on nous recommande d'avoir des objectifs dans la vie, mais parfois peut-être faut les laisser de côté pour mieux respirer d'une certaine façon et pour mieux gérer son quotidien sans avoir l'esprit toujours tracassé par ce qu'on devrait s'imposer.
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0: Bon matin, mesdames, messieurs, bienvenue à votre bulletin de nouvelles d'avant-midi de ce 5 mai 2026. Ici, Alphonse Logo, au micro. Le conseil municipal de la ville de Rimouski a officiellement adopté lundi soir sa nouvelle réglementation visant à faire payer les promoteurs pour le financement des infrastructures d'eau potable et d'égout. Ce règlement, pour rappel, oblige le versement d'une contribution financière lors de la délivrance de permis de construction créant de nouveaux logements ou locaux. L'objectif de la ville étant de répartir les coûts de croissance entre les nouveaux arrivants et les contribuables actuels. Malgré les nombreuses inquiétudes soulevées par le milieu et les acteurs économiques lors des différentes consultations et surtout la demande d'un moratoire sur ce règlement de la part de la Chambre du commerce, le conseil de la ville a décidé d'aller de l'avant en réduisant les montants exigés par nouvelle unité de logement. Selon ce qu'a annoncé lundi soir le maire Guy Caron, le montant exigé par nouvelle unité désormais sera de 3 217 $ pour les secteurs de Rimouski, Rimouski Est et Pointe-au-Père, soit une baisse de 39%, 3 655 $ pour le secteur du Bic, soit une diminution de 36%, et 3 000 $ pour Sainte-Blandine, soit une diminution de 12%. Le règlement prévoit maintenant comme nouveauté que les promoteurs peuvent étaler le paiement de cette contribution sur 3 ans, moyennant certains frais. Ce règlement prévoyait au 23 mars dernier une paye en intégralité avant même la délivrance du permis de construire. Enfin, pour ne pas freiner le développement social, la ville prévoit plusieurs exemptions. La taxe ne s'appliquera par exemple pas aux CPE, aux logements abordables ou sociaux, aux résidences pour aînés, ni aux ressources de type familial. Nous vous le disions, la fin de semaine dernière a été l'occasion de la fête des générations pour la ville de Montjoly. Et la ville a célébré à cette occasion le travail louable des organismes et surtout des bénévoles en leur décernant divers prix du mérite municipal. En ce faisant, la ville voulait mettre en lumière l'apport exceptionnel de ces derniers à la vitalité locale. Grâce aux organismes et les bénévoles, la ville de Montjoly est dynamique, a déclaré le maire Martin Soucy.
1: À Montjoly, nous avons la chance de pouvoir compter sur une communauté profondément engagée. Les organismes, les groupes et les citoyens bénévoles enrichissent notre milieu de vie chaque jour. Que ce soit sur le plan social, culturel, sportif ou environnemental. Grâce à vous, notre ville est dynamique, accueillante et profondément humaine. Bien sûr, comme administration municipale, nous faisons notre part en offrant des services de qualité et en créant un environnement propice au bien-être de tous. Mais ce sont les bénévoles, les partenaires et les groupes locaux qui transforment les idées en actions concrètes qui donnent vie à nos projets collectifs.
0: C'est au total 75 organismes et groupes qui fonctionnent aujourd'hui à Montjoly grâce au travail et l'appui constant des bénévoles. Le maire de la ville, Martin Soucy, a salué combien indispensables ils sont pour le maintien de cette vitalité de la ville.
1: Près de 75 organismes et groupes reconnus peuvent compter sur l'appui des citoyens engagés qui, souvent, sous la discrétion, siègent sur les conseils d'administration, organisent des activités, soutiennent des initiatives ou animent des événements. Leur générosité tisse un réseau humain solide et crée un véritable sentiment d'appartenance. La preuve que vous êtes indispensable à Montjoly, c'est que si on enlève les bénévoles pendant 2 semaines, la ville ne fonctionne plus. Si moi, je m'absente 2 semaines, disons que c'est pas la même chance, il y a des chances que ça va passer inaperçu. Comme quoi, les véritables piliers de notre communauté, c'est vous, les bénévoles.
0: Poursuivons maintenant ce bulletin de nouvelles avec les informations culturelles présentées par Hugo Etier.
2: Le festival Presse en fête annonce la mise en disponibilité de 2000 bracelets passeport pour les soirées musicales du vendredi 26 et du samedi 27 juin. Les bracelets passeport deux soirs sont en pré-vente pour les 12 ans et plus au coût de 40$ jusqu'au 15 juin. Par la suite, ils seront en vente à 50$. À la porte, le coût d'entrée est de 30$ par soir. L'accès au spectacle est gratuit aux jeunes de 11 ans et moins. À la programmation, le vendredi 26 juin, on retrouve le Chris Chelios Band, Back to the 80s Band et Mathieu Lavoie. Le samedi 27 juin, Rick Duff, Phil Lauzon et Stéphane Cyr. Les billets sont disponibles du côté de l'Hôtel de Ville de presse au service des loisirs et de la culture, du côté de Mont-Joli au IGA Marché des Jardins, dans Rimouski au Harley-Davidson de Rimouski, ainsi qu'au presseenfête.ticketaccess.net.
0: Et maintenant, le sport, présenté par Émile Clouet.
3: Dans la Ligue nationale de hockey, nous avions droit à deux rencontres hier soir, dont une qui s'est rendue en prolongation. Après avoir tiré de l'arrière 2-0, les Hurricanes sont revenus de l'arrière, ont créé l'égalité et ont forcé la tenue d'une période supplémentaire. C'était la première fois depuis le début des séries éliminatoires que les Hurricanes tiraient de l'arrière dans une rencontre. Mais avec 1:06 à faire au temps de la première prolongation, Taylor Hall inscrit son troisième but des présentes séries. Il donne la victoire à son équipe 2-0 dans la série de deuxième tour pour les Hurricanes. Le troisième match de cette série, c'est jeudi à Philadelphie. Par la suite, nous avions un match de l'Ouest entre les Golden Knights de Vegas et les Ducks d'Anaheim. Et ce sont les Golden Knights qui l'ont emporté par la marque de 3-1. Un but et une passe pour lancer des Maple Leafs, Mitch Marner. C'est donc 1-0 dans cette série deuxième tour pour les hommes de John Tortorella. C'est mercredi que cette série se poursuit pour le deuxième match de cette série. Un seul match à se mettre sous la dent ce soir, alors que le Wild rend visite à l'Avalanche au Ball Arena de Denver. La première partie entre les deux équipes s'était soldée par un score de 9-6 en faveur de l'équipe du Colorado. Voyons voir si le Wild peut résister et voler un des matchs chez l'Avalanche, qui sont grands favoris afin de remporter la Coupe Stanley.
0: Voilà qui met fin à ce bulletin de nouvelles. Merci à vous de nous avoir suivis. 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

Rebecca Kwan, voici les informations. Ces jours de rentrée parlementaire à Québec, les députés reviennent à l'Assemblée nationale quelques semaines après l'élection de Christine Fréchette comme chef de la CAQ. La nouvelle première ministre va prononcer un discours d'ouverture sur ses priorités pour cette courte session, la dernière avant les élections. Le service de police de la ville de Montréal a ouvert une enquête sur l'utilisation par des manifestants samedi d'une guillotine en bois pour décapiter une tête en papier mâché à l'effigie du ministre québécois du Travail, Jean Boulet. Ce geste a été dénoncé de toutes parts par la classe politique. Les grandes centrales syndicales s'en sont aussi dissociées. Le groupe Alliance ouvrière, à l'origine de la mise en scène, évoque pour sa part son droit à la satire et à la liberté d'expression. Le premier ministre Mark Carney va dévoiler ce matin l'identité de la prochaine gouverneure générale du Canada. Selon plusieurs sources de CBC News, une femme qui s'exprime en français et en anglais prendra la place de Mary Simon, dont le mandat tire à sa fin. L'actuelle gouverneure générale, la première autochtone à occuper ce poste, a fait l'objet de vives critiques tout au long de son mandat parce qu'elle ne s'exprime pas dans une des deux langues officielles, elle qui parle anglais et Inuktitut. Et en terminant, le gouvernement Carney promet d'en faire plus pour aider les entreprises canadiennes touchées par les nouveaux tarifs douaniers imposés par l'administration Trump. Ottawa a annoncé une aide $2,5 milliards sous forme de prêts pour les entreprises de l'aluminium, de l'acier et du cuivre, accompagnée d'une enveloppe supplémentaire de $500 millions destinée à soutenir tous les secteurs de l'économie.

0: Mais le temps devrait s'ennuager au cours de la matinée. Des averses débutant cet après-midi et des vents de 20 km/h avec rafale à 40 ce matin qui vont augmenter de 40 à 70 km/h cet après-midi. Un maximum de 17. Ce soir et cette nuit, des averses de 10 à 15 mm prévues. Des vents du sud-ouest de 30 km/h avec rafale à 50 et un minimum de 8. Mercredi, nuageux, de la pluie débutant le matin, hauteur prévue de 5 à 10 mm. Température stable à près de 8, avec de la pluie intermittente au cours de la nuit et un minimum de 4 degrés. Et pour jeudi, on prévoit des averses et un maximum de 10 degrés Celsius. Et on a une chute de température. Tantôt, on avait 16 degrés. Là, maintenant, le mercure passe à 11 degrés Celsius.
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Ben tiens, voilà, déjà 10h16, vous écoutez l'émission Ici et maintenant sur les ondes de Flow FM à Rimouski. L'émission vous parvient de Rimouski ce matin. Il y a également notre studio à Mont-Joli où Liliane Bussière présente son émission en après-midi. Alors, à ce moment-ci, on va parler des écoles qui n'enseignent pas les compétences essentielles pour réussir dans le monde réel. Ben, l'enseignement a changé, a évolué, s'est adapté aussi au contexte, mais il y a des choses aussi qui sont laissées derrière et qui pourraient être bien, bien utiles aux enfants devenus des adultes aujourd'hui. Et ces compétences essentielles pour réussir dans le monde réel, ben, je vous en mentionne quelques-unes. Il y a la métacognition. Ça, c'est l'art de penser à sa propre pensée pour devenir un apprenant autonome à vie. On avait ça, nous, dans le temps, dans les cours de philosophie. Évidemment, on étudiait la pensée des philosophes. Donc, ces gens-là avaient une façon d'interpréter les choses. Et souvent, ben, en discussion avec le professeur, on avait l'occasion nous-mêmes de faire part de notre point de vue, de notre pensée là-dessus, de se forger une idée sur des thèmes qui étaient proposés. Alors, c'est peut-être un peu moins à la mode ces années-ci. La créativité et adaptabilité, pas facile ça. Alors ça, c'est la capacité à penser différemment et à s'adapter au changement. Ça aussi, c'est un peu laissé de côté. Il y a la pensée critique, ben, ça rejoint ce que je disais tantôt, hein, la capacité à analyser, évaluer et synthétiser des informations de manière judicieuse. Les compétences technologiques aussi, la maîtrise des outils numériques et des logiciels modernes, ben, on compte surtout sur le fait que les enfants sont déjà pas mal plus évolués là-dessus que nous, on l'était à notre époque. Donc, les outils informatiques numériques, ils contrôlent ça. Ils l'ont appris à la maison, bien souvent, plutôt qu'à l'école. Et puis, il y a le leadership et l'engagement significatif aussi, la capacité à s'exprimer, à motiver et à encourager l'excellence. Ça aussi, c'est un peu laissé de côté. Ce sont des compétences cruciales pour réussir dans le monde du travail qui évolue constamment. Alors, ce serait peut-être souhaitable que les écoles repensent leur programme pour inclure ces compétences essentielles pour préparer les futurs adultes à des carrières qui n'existent peut-être même pas encore. Mais il y en a plusieurs autres. Hein. On pourrait mentionner, par exemple,

0: évidemment, ben, si vous avez aucune notion, vous savez pas faire cuire un œuf au départ, ben, l'apprentissage sera assez long. Alors que, à l'école, dans les cours complémentaires, par exemple, on pourrait vous aider de ce côté-là. On pourrait mentionner aussi la gestion d'un budget personnel qui va au-delà des problèmes mathématiques. Ça, ce serait vraiment des notions fort utiles dans ces années de temps difficiles pour tous les jeunes adolescents en devenir. On pourrait aussi davantage donner de cours, à savoir parler devant un groupe sans feuilles, sans notes, sans script. Le président américain fait assez bien ça, lui, par exemple. C'est peut-être une des seules qualités qu'il a. Il peut vous parler 3 heures de temps sans même consulter ses feuilles. Peut-être le seul exemple à suivre de cet individu-là. Et puis, il y a les tâches d'entretien ménager de base également qui pourraient être fort utiles et enseignées dans certains cours complémentaires. Ben voilà, ça redonne peut-être le goût de renouveler l'enseignement d'une certaine façon.
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Ben tiens, on va regarder tout de suite ce que nous propose Google. Ben en fait, c'est surtout les internautes. Hein, on questionne dans notre quotidien très souvent, évidemment, Google, ben, à savoir ce qui nous préoccupe dans notre vie de tous les jours. Et puis, évidemment, il y a des journalistes qui se sont intéressés à la chose et qui ont voulu faire un répertoire des questions qui sont les plus fréquemment posées par les internautes à Google. Donc, c'est des questions notamment sur la santé, règle générale. Et puis, ce sont des journalistes scientifiques là, qui ont fait cette recherche-là. Par exemple, dans les mots quotidiens et bien-être, là, la catégorie mots quotidiens bien-être, ce que l'on pose très fréquemment comme question à Google, ce sont celles-ci. Qu'est-ce qui cause le hoquet? Comment s'en débarrasser? Il y a également comment soigner un orgelet? Que faire quand j'ai mal aux dents? Comment soigner une brûlure? Comment déboucher une oreille? Qu'est-ce qui cause des sifflements d'oreilles? Hein, la fameuse acouphène. Comment se débarrasser d'une mauvaise haleine? Comment trouver un médecin de famille? Que faire en cas de constipation? Qu'est-ce qui cause la diarrhée? Comment soigner les hémorroïdes? Comment mieux dormir? Pourquoi suis-je toujours fatigué? Comment arrêter de ronfler? Comment booster son système immunitaire, que faire en cas de crise du foie ou de foie, et comment prévenir le cancer. Donc ça, c'est les questions qui sont les plus fréquentes du côté mots quotidiens et bien-être. Quant à la catégorie sexe et reproduction, les plus fréquentes, c'est comment augmenter sa libido, comment augmenter ses chances de tomber enceinte, comment se produit l'ovulation et comment calculer le cycle ovarien, qu'est-ce que l'endométriose, et comment mettre un condom. Ah, ben, ce sont les plus fréquentes, ça, sur cette catégorie-là. Quant aux maladies en tout genre, ben là, on en retrouve vraiment plusieurs. Quelle température est considérée comme indicatrice d'une fièvre et quand consulter? Combien de temps dure un rhume, une grippe? Comment soigner une gastro-entérite? Le zona est-il contagieux? Qu'est-ce qui cause les pierres aux reins? Comment soigner une sinusite? Que faire en cas de migraine, par exemple? Comment arrêter une toux? Et j'en passe, il y en a toute une série dans cette catégorie-là. Quant à la santé mentale, les troubles du comportement et les dépendances, les questions les plus fréquemment posées par les internautes sont, entre autres, comment arrêter de fumer? Qu'est-ce que le déficit de l'attention avec ou sans hyperactivité? Que faire pendant une crise de panique? Comment arrêter de boire? Comment mieux gérer son stress? Et puis, pour la catégorie nutrition et santé sportive, alors, quelle quantité de sucre par jour est considérée comme saine? On pose aussi des questions, quels sont les symptômes d'une intolérance au gluten? Combien de calories devrais-je consommer par jour? Comment soigner une tendinite? Comment décoincer un nerf sciatique? Que faire en cas de commotion cérébrale? Et quoi dois-je manger avant de m'entraîner? Alors ça, ce sont les principales questions. Les journalistes scientifiques ont fait cette recherche-là entre 2012 et 2017. Ils avaient au départ 60 questions, mais certaines étaient assez similaires, alors ils les ont toutes réunies. Et puis, il s'agit de requêtes rédigées sous forme de questions par les internautes et non de mots-clés. Alors, ce qui peut expliquer pourquoi certaines maladies ne se retrouvent pas dans la liste, comme la dépression ou la maladie d'Alzheimer. Bon, ben voilà pour ces questions les plus fréquentes que vous posez à Internet.

0: En fin de semaine, ce sera la fête des mères. Ben oui, l'occasion de dire merci à votre maman, votre grand-maman peut-être aussi, ou votre conjointe. Et évidemment, pour cette occasion, ben, une petite surprise là, pourrait sans doute lui faire bien plaisir pour tous les services qu'elle peut vous rendre. Cette fin de semaine, ben, vous pouvez peut-être l'amener danser aussi, messieurs. Soirée de danse du club des 50 ans et plus de Saint-Fabien, c'est au pavillon des loisirs. C'est samedi 9 mai à 20h. On célébrera la fête des mères. L'entrée est gratuite pour toutes les mamans, d'ailleurs. Alors, venez vous amuser avec ces gens et pratiquez vos pas de danse de ligne. Plaisir assuré. On s'informe auprès de Denise, qui est la secrétaire du club 50 plus de Saint-Fabien. Et on peut rejoindre Denise si vous avez besoin d'informations. Information au 418-740-3358. Donc, 418-740-3358. Alors, pour aujourd'hui, on prévoit des averses qui devraient débuter au cours de l'après-midi avec des rafales de vent de 40 à 70 km/h. Et on prévoit pour cette portion de journée de la pluie avec une hauteur de 10 à 15 mm. Le 15 mm, c'est surtout ce soir et cette nuit. Pour demain, mercredi, ce sera nuageux, de la pluie débutant le matin. On prévoit de 5 à 10 mm et des températures stables à près de 8. Il y aura de la pluie intermittente durant la nuit. Et pour jeudi, on reste dans ce régime d'averse avec un maximum de 10 degrés. Ce sera dégagé avec un minimum de 3 durant la nuit. Et retour du soleil pour vendredi, notamment avec un maximum à 10 degrés. Et sur Rimouski et la Métis présentement, on avait 11 degrés au dernier bulletin. Ça ne change pas, c'est stable pour Rimouski et la Métis.
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0: C'est la promotion Les 12 mois de Flo sous le thème l'été pour le mois de mai. 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Aujourd'hui, on parle des mythes et réalités du bronzage sécuritaire. On aime dire qu'on veut juste un petit teint santé, comme s'il existait un bronzage sécuritaire. Mais en réalité, toutes les grandes organisations de santé sont d'accord. Une peau bronzée est une peau qui a été endommagée par les rayons ultraviolets. Que ce soit au soleil ou en cabine, le bronzage résulte d'une agression de l'ADN des cellules de la peau. Et chaque agression de plus augmente le risque de cancer cutané, de vieillissement prématuré, de taches et de rides. Alors, le premier mythe à déconstruire, le bronzage artificiel, c'est plus sécuritaire que le soleil. Eh bien, ça, c'est faux. Les lignes de bronzage peuvent émettre des UV jusqu'à 10 à 15 fois plus intenses que le soleil de midi pour une même période d'exposition. Santé Canada et la Société canadienne du cancer rappellent qu'il n'existe aucun moyen sécuritaire de bronzer avec les UV et que le bronzage artificiel augmente clairement le risque de mélanome, surtout lorsque l'on commence jeune. Un deuxième mythe à déconstruire, un bronzage de base, ça protège comme une crème solaire. Eh bien là encore, c'est faux. Le petit fond de bronzage obtenu au soleil ou en cabine correspond tout au plus à un FPS 2 ou 3, alors que les experts recommandent au minimum un FPS 30. En plus, ce bronzage s'ajoute aux expositions suivantes et cumule les dommages. Il ne prépare pas la peau à se défendre. Il montre plutôt qu'elle a déjà été attaquée. Le troisième mythe, si je ne brûle pas, c'est que je bronze en sécurité. En fait, la réalité, c'est qu'une peau qui brunit est déjà en train de se défendre contre une dose d'UV trop forte. On sait aujourd'hui qu'environ 80 à 90% des cancers de la peau sont liés à l'exposition aux rayons UV, même sans coup de soleil spectaculaire. Les peaux mates ou foncées brûlent moins, mais elles ne sont pas à l'abri des cancers ni du vieillissement prématuré. Alors, qu'est-ce qu'on fait si on aime avoir bonne mine sans jouer à la loterie avec sa santé? Les dermatologues sont clairs, le seul bronzage vraiment sécuritaire, c'est celui qui n'implique pas d'UV, donc les auto-bronzants et le maquillage comme des poudres, gels, lotions teintées. Les auto-bronzants agissent en surface en colorant la couche externe de la peau sans générer les mêmes dommages à l'ADN. Ils ne protègent pas du soleil, il faut donc quand même appliquer une crème solaire, mais ils permettent d'obtenir un teint hâlé sans s'exposer. Et puis la vraie stratégie de bronzage intelligent, ce n'est donc pas d'apprendre à mieux s'exposer, c'est de changer notre référentiel, accepter qu'une peau claire en santé vaut mieux qu'un bronzage qui abîme, rechercher l'ombre, porter chapeaux et vêtements, appliquer généreusement un écran solaire à large spectre. Et si on aime l'effet vacances, ben, tricher avec un auto-bronzant ou une poudre bronzante. Autrement dit, profiter du soleil pour la lumière, l'air, l'énergie, pas pour brûler sa peau au nom d'une couleur qui, au fond, est juste le signe que la peau se défend. Alors voilà pour notre promotion Les 12 mois de Flo pour ce matin.
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0: matin, mesdames, messieurs, bienvenue à votre bulletin de nouvelles d'avant-midi de ce 5 mai 2026. Ici, Alphonse Logo, au micro. Le conseil municipal de la ville de Rimouski a officiellement adopté lundi soir sa nouvelle réglementation visant à faire payer les promoteurs pour le financement des infrastructures d'eau potable et d'égout. Ce règlement, pour rappel, oblige le versement d'une contribution financière lors de la délivrance de permis de construction créant de nouveaux logements ou locaux. L'objectif de la ville étant de répartir les coûts de croissance entre les nouveaux arrivants et les contribuables actuels. Malgré les nombreuses inquiétudes soulevées par le milieu et les acteurs économiques lors des différentes consultations et surtout la demande d'un moratoire sur ce règlement de la part de la Chambre du commerce, le conseil de la ville a décidé d'aller de l'avant en réduisant les montants exigés par nouvelle unité de logement. Selon ce qu'a annoncé lundi soir le maire Guy Caron, le montant exigé par nouvelle unité désormais sera de 3 217 $ pour les secteurs de Rimouski, Rimouski Est et Pointe-au-Père, soit une baisse de 39%, 3 655 $ pour le secteur du Bic, soit une diminution de 36%, et 3 000 $ pour Sainte-Blandine, soit une diminution de 12%. Le règlement prévoit maintenant comme nouveauté que les promoteurs peuvent étaler le paiement de cette contribution sur 3 ans, moyennant certains frais. Ce règlement prévoyait au 23 mars dernier une paye en intégralité avant même la délivrance du permis de construire. Enfin, pour ne pas freiner le développement social, la ville prévoit plusieurs exemptions. La taxe ne s'appliquera par exemple pas aux CPE, aux logements abordables ou sociaux, aux résidences pour aînés, ni aux ressources de type familial. Nous vous le disions, la fin de semaine dernière a été l'occasion de la fête des générations pour la ville de Montjoly. Et la ville a célébré à cette occasion le travail louable des organismes et surtout des bénévoles en leur décernant divers prix du mérite municipal. En ce faisant, la ville voulait mettre en lumière l'apport exceptionnel de ces derniers à la vitalité locale. Grâce aux organismes et les bénévoles, la ville de Montjoly est dynamique, a déclaré le maire Martin Soucy.
1: À Montjoly, nous avons la chance de pouvoir compter sur une communauté profondément engagée. Les organismes, les groupes et les citoyens bénévoles enrichissent notre milieu de vie chaque jour. Que ce soit sur le plan social, culturel, sportif ou environnemental. Grâce à vous, notre ville est dynamique, accueillante et profondément humaine. Bien sûr, comme administration municipale, nous faisons notre part en offrant des services de qualité et en créant un environnement propice au bien-être de tous. Mais ce sont les bénévoles, les partenaires et les groupes locaux qui transforment les idées en actions concrètes qui donnent vie à nos projets collectifs.
0: C'est au total 75 organismes et groupes qui fonctionnent aujourd'hui à Montjoly grâce au travail et l'appui constant des bénévoles. Le maire de la ville, Martin Soucy, a salué combien indispensables ils sont pour le maintien de cette vitalité de la ville.
1: Près de 75 organismes et groupes reconnus peuvent compter sur l'appui des citoyens engagés qui, souvent, sous la discrétion, siègent des conseils d'administration, organisent des activités, soutiennent des initiatives ou animent des événements. Leur générosité tisse un réseau humain solide et crée un véritable sentiment d'appartenance. La preuve que vous êtes indispensable à Montjoly, c'est que si on enlève les bénévoles pendant 2 semaines, la ville ne fonctionne plus. Si moi, je m'absente 2 semaines, disons que c'est pas la même chose, il y a des chances que ça va passer inaperçu. Comme quoi, les véritables piliers de notre communauté, c'est vous, les bénévoles.
0: Poursuivons maintenant ce bulletin de nouvelles avec les informations culturelles présentées par Hugo Etier.
2: Le festival Presse en fête annonce la mise en disponibilité de 2000 bracelets passeport pour les soirées musicales du vendredi 26 et du samedi 27 juin. Les bracelets passeport deux soirs sont en pré-vente pour les 12 ans et plus au coût de 40$ jusqu'au 15 juin. Par la suite, ils seront en vente à 50$. À la porte, le coût d'entrée est de 30$ par soir. L'accès au spectacle est gratuit aux jeunes de 11 ans et moins. À la programmation, le vendredi 26 juin, on retrouve le Chris Chelios Band, Back to the 80s Band et Mathieu Lavoie. Le samedi 27 juin, Rick Duff, Phil Lauzon et Stéphane Cyr. Les billets sont disponibles du côté de l'Hôtel de Ville de presse au service des loisirs et de la culture, du côté de Mont-Joli au IGA Marché Desjardins, dans Rimouski au Harley-Davidson de Rimouski, ainsi qu'au presseenfête.ticketaccess.net.
0: Et maintenant, le sport, présenté par Émile Clouet.
3: Dans la Ligue nationale de hockey, nous avions droit à deux rencontres hier soir, dont une qui s'est rendue en prolongation. Après avoir tiré de l'arrière 2-0, les Hurricanes sont revenus de l'arrière, ont créé l'égalité et ont forcé la tenue d'une période supplémentaire. C'était la première fois depuis le début des séries éliminatoires que les Hurricanes tiraient de l'arrière dans une rencontre. Mais avec 1:06 à faire au temps de la première prolongation, Taylor Hall inscrit son troisième but des présentes séries. Il donne la victoire à son équipe 2-0 dans la série de deuxième tour pour les Hurricanes. Le troisième match de cette série, c'est jeudi à Philadelphie. Par la suite, nous avions un match de l'Ouest entre les Golden Knights de Vegas et les Ducks d'Anaheim. Et ce sont les Golden Knights qui l'ont emporté par la marque de 3-1. Un but et une passe pour lancer des Maple Leafs, Mitch Marner. C'est donc 1-0 dans cette série deuxième tour pour les hommes de John Tortorella. C'est mercredi que cette série se poursuit pour le deuxième match de cette série. Un seul match à se mettre sous la dent ce soir, alors que le Wild rend visite à l'Avalanche au Ball Arena de Denver. La première partie entre les deux équipes s'était soldée par un score de 9-6 en faveur de l'équipe du Colorado. Voyons voir si le Wild peut résister et voler un des matchs chez l'Avalanche, qui sont grands favoris afin de remporter la Coupe Stanley.
0: Voilà qui met fin à ce bulletin de nouvelles. Merci à vous de nous avoir suivis. 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

Bonjour, ici Rebecca Kwan. Voici les informations. Ces jours de rentrée parlementaire à Québec, les députés reviennent à l'Assemblée nationale quelques semaines après l'élection de Christine Fréchette comme chef de la CAQ. La nouvelle première ministre va prononcer un discours d'ouverture sur ses priorités pour cette courte session, la dernière avant les élections. Le service de police de la ville de Montréal a ouvert une enquête sur l'utilisation par des manifestants samedi d'une guillotine en bois pour décapiter une tête en papier mâché à l'effigie du ministre québécois du Travail, Jean Boulet. Ce geste a été dénoncé de toutes parts par la classe politique. Les grandes centrales syndicales s'en sont aussi dissociées. Le groupe Alliance ouvrière, à l'origine de la mise en scène, évoque pour sa part son droit à la satire et à la liberté d'expression. Le premier ministre Mark Carney va dévoiler ce matin l'identité de la prochaine gouverneure générale du Canada. Selon plusieurs sources de CBC News, une femme qui s'exprime en français et en anglais prendra la place de Mary Simon, dont le mandat tire à sa fin. L'actuelle gouverneure générale, la première autochtone à occuper ce poste, a fait l'objet de vives critiques tout au long de son mandat parce qu'elle ne s'exprime pas dans une des deux langues officielles, elle qui parle anglais et Inuktitut. Et en terminant, le gouvernement Carney promet d'en faire plus pour aider les entreprises canadiennes touchées par les nouveaux tarifs douaniers imposés par l'administration Trump. Ottawa a annoncé une aide $2,5 milliards sous forme de prêts pour les entreprises de l'aluminium, de l'acier et du cuivre, accompagnée d'une enveloppe supplémentaire de $500 millions destinée à soutenir tous les secteurs de l'économie.

0: Ça devrait devenir généralement nuageux, des averses débutant cet après-midi et des vents du sud-ouest à 20 km/h avec rafale à 40. Les vents vont augmenter de 40 à 70 cet après-midi avec un maximum de 17. Pour ce soir et cette nuit, des averses de 10 à 15 mm, des vents du sud-ouest à 30 km/h avec rafale à 50 et un minimum de 8. Pour mercredi, nuageux, de la pluie débutant le matin de 5 à 10 mm est prévu. Sont prévus. Ensuite, température stable à près de 8 et de la pluie intermittente au cours de la nuit et un minimum de plus 4. Il y aura encore des averses pour jeudi. On prévoit le retour du soleil pour vendredi. Et pour les secteurs de Rimouski et la Métis, en ce moment, le mercure est à 11 degrés Celsius et stable.
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Mais tiens, pour compléter le bulletin d'information nationale de tantôt, là, peut-être vous confirmer que c'est bien l'ancienne juge Louise Arbour qui sera la prochaine gouverneure générale. Madame Arbour a une longue expérience dans le domaine, évidemment, juridique, d'une part, et elle s'exprime en français et en anglais, ce qui était devenu une exigence là, suite au départ de Madame Simon, qui était la première autochtone à occuper la fonction. Elle complète les 5 années de son mandat à partir du mois de juillet, ce qui est l'habituel, la durée habituelle quoi d'un mandat à ce poste. Et son incapacité à s'exprimer en français, ça a été le principal talon d'Achille de son mandat. Elle a fait souvent l'objet de critiques de ce côté-là. Elle s'est engagée à apprendre le français, mais avec 324 heures de cours, soit une moyenne d'une heure et demie par semaine, eh bien, elle n'a pas réussi à apprendre la langue pour elle, des cours qui ont coûté 52 000 $ aux contribuables canadiens. Un peu comme le dirigeant d'Air Canada, c'est quand même particulier de ne pas être capable d'apprendre au moins quelques lignes en français après avoir suivi autant d'heures de cours. Moi, ça me dépasse un peu. Alors voilà, bon, pour la gouverneure générale. On va faire une petite pause d'ici la fin de l'émission. J'espère pouvoir vous parler de ces destinations que les Canadiens ont choisies pour remplacer les États-Unis pour leur destination vacances.

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1: Le Club des 50 ans et plus de Mont-Joli vous invite à célébrer les parents au club le 14 mai prochain à la salle André Boutin. On vous invite à savourer un bon repas en excellente compagnie au coût de 25 $ par personne. Les cartes sont vendues par les administrateurs du club. Aucune carte sera vendue à l'entrée. La date limite pour acheter vos billets est fixée au 10 mai prochain. Au programme repas, bingo et danse au son de la musique de Cathy Lévesque. Pour information, réservation, 88-732-1474, 88-732-1474. Le Club des Semeurs de joie vous invite à venir danser en ligne et en couple dimanche 3 mai prochain à compter de 19h15. La fête des mères et des pères y sera soulignée. René Morin à l'animation et à la musique. Et on vous rappelle, l'adresse, c'est au Centre communautaire Saint-Piédis situé au 280 boulevard Arthur-Buis-Est à Rimouski. Bienvenue à vous tous et à vous toutes. Les Alcyons de Mont-Joli vous invitent à leur super soirée de bingo les 5, 12, 19 et 26 mai prochains dès 19h au 1237 rue Thibault à Mont-Joli. 3 500 $ en prix. Bonanza à 500 $ sans limite de boule. Spécial double action à 300 $ sans limite de boule. Spécial feuille étoile à 300 $, possibilité de 400 $ sans limite de boule et un gros lot fixé à 1 200 $. 16 sortes différentes de petits billets, 100 $ à 500 $ maximum à gagner. On vous attend en grand nombre. Bienvenue et merci d'être là. Pour information, 88-775-2653. Le Club Fadoc de Longue-Rive invite les gens à venir déjeuner le dimanche 10 mai prochain pour célébrer la fête des mères à compter de 7h30. Une fleur sera offerte à toutes les mamans présentes ainsi qu'un tirage pour nommer la mère de l'année. C'est une invitation à vous tous et à vous toutes. Les Blés d'or de la Métis vous invitent mardi 5 mai prochain à 19h au Centre récréatif de Saint-Octave pour l'Assemblée générale annuelle. Notez aussi que le samedi 2 mai à 19h30, toujours au Centre récréatif de Saint-Octave, il y aura une soirée avec Sam Tremblay. L'entrée fixée à 8 $ et c'est au profit des Blés d'or de la Métis. Vous êtes tous invités. C'est ce qui complète l'agenda pour aujourd'hui.

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Si vous avez répondu oui à une de ces questions, vous n'êtes pas seul. Toutes les personnes qui se sentent emprisonnées par l'alcool ne sont pas des alcooliques.

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Chantal Lamarre sera à Rimouski pour présenter son spectacle monologue style cabaret très bientôt. C'est le vendredi 8 mai à 20h qu'elle sera à la salle Desjardins. Et c'est présenté par Spectacle Rimouski. Puis Chantal Lamarre, ben, pour ceux et celles qui ne la connaîtraient pas, je pense pas que vous soyez très très nombreux, on la voit souvent dans l'émission de Jean-René Dufort, entre autres. C'est celle qui porte les petites lunettes rondes dans l'émission d'Infoman. Alors voilà, vous désirez vous inscrire au tirage d'une paire de billets. On fera le tirage demain matin vers les 11h30, mais je peux prendre vos noms dès maintenant au 418-724-9650 si vous désirez vous inscrire à la liste de tirage. 418-724-9650. Bonne chance!

voilà pour cette nouveauté de Céline Dion. Alors, j'ai pu qualifier deux personnes ce matin pour le tirage du spectacle de Chantal Lamar, qui sera présenté, je vous le rappelle, le vendredi 8 mai à 20h à la salle Desjardins. Hier, j'avais retenu le nom de Francine Fournier de Sébec. Ce matin, les noms de Lise Lévesque de Rimouski et Raymond de Sirois de Rimouski aussi, je présume. J'ai pas eu le temps, là, avec la chanson qui terminait, de lui demander la provenance. Alors, il est 11h33 minutes. Le temps d'écouter cette chanson de Marie-Pierre Arthur. Et au retour, on rejoint Hugo Étier. Et auparavant, on aura aussi les petites annonces avec Liliane Bussière.

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1: Aux petites annonces du 96.5, on a à vendre un système de son de marque Sony avec amplificateur, CD, cassette et télécommande. On demande 75$. On a aussi une télévision de marque LG 42 pouces, 2,5 d'usure. On demande 200$. 418-318-43-17, 418-318-4317. On a à vendre 4 pneus Nokian 4 saisons avec mag 20 pouces de couleur noire. C'est à l'état neuf, grandeur 245/50R20, bon pour 15 à 20 000 km encore, une aubaine à 700$. On communique avec le 418-775-7486, 418-775-7486. On a à vendre un ensemble de 4 roues d'acier de grandeur 16 pouces. Ça allait sur une Honda Civic. Au coût de 60$ pour les 4, 514-913-3469, 514-913-3469, on demande d'appeler en après-midi. C'est ce qui termine l'édition des petites annonces du 96.5 pour aujourd'hui.
2: C'est le moment de joindre Hugo Étier qui va nous parler du contenu de l'émission Culture à emporter ce midi. Bonjour Hugo.
3: Bonjour Charles.
2: Bon, ben, dans un premier temps, on va parler de Louis-José Houde. Ça fait un petit bout de temps qu'on n'a pas entendu parler de lui.
3: Ça fait très longtemps. La dernière fois qu'on en avait entendu parler, il avait remplacé un humoriste ici au Grand Fête Tennis à la dernière minute.
2: Oui, j'ai même assisté à son spectacle cette fois-là aussi.
3: Oui, donc c'est la dernière fois à peu près qu'on en a entendu parler. Il était reclus de son côté. Il nous dit qu'il était en écriture pour son nouveau spectacle qui nous annonce qu'il va s'appeler « Et jusqu'à la fin, la beauté ». Donc, voilà son nouveau spectacle là, qui va prendre son envol à l'automne prochain. Donc, je vous donne les détails ce midi.
2: Bon, Marie-Chantal Toupin est sur la route en ce moment, on le sait, parce que son gérant vient de nous appeler.
3: Ben oui, c'est une chanteuse qu'on n'avait pas entendu parler depuis très longtemps. Elle qui renaît de ses cendres, tel un phénix, avec une nouvelle chanson. Elle a fait une reprise aussi d'une chanson.
2: De Francine Raymond.
3: Oui, de Francine Raymond. Donc, elle reprend du boulot et on va lui parler à 12h30. Là, on va voir où elle en est avec ses projets professionnels, dans sa vie.
2: Bon, elle a fait une longue pause, puis il paraît que, en tout cas, elle a changé là, parce que c'est une fille qui prenait quand même des décisions assez spontanées à l'époque, entre autres, de la COVID.
3: Oui, effectivement. Son opinion était assez tranchante.
2: Oui, c'est ça. Ouais. Ça a même nuit un peu à sa carrière. Mais là, elle nous revient en pleine forme, elle dit qu'elle a changé apparemment, là, et donc ça devrait être très intéressant.
3: Absolument, et ben, pour terminer, Charles, on va donner quelques suggestions là, d'activités à faire dans la région.
2: Alors Hugo sera là sur nos ondes à Flow FM à compter de midi, et à tantôt Hugo.
3: Merci.
2: Ben, pour les prochaines heures, le tableau n'est pas tout à fait ce qu'on désirait. Le soleil ne sera pas tellement présent. Il y a d'abord un ennuagement qui devrait s'effectuer au cours de l'après-midi. Il y a un risque d'orage tard cet après-midi. Des vents du sud-ouest à 20 km/h avec rafale à 40. Les vents vont augmenter de 40 à 70 km/h cet après-midi et un maximum de 17. Ce soir et cette nuit, des averses, risque d'un orage tôt en soirée, hauteur prévue de 10 à 15 mm. Des vents du sud-ouest de 30 km/h avec rafale à 50 et un minimum de 8. Et pour mercredi, c'est nuageux, de la pluie débutant le matin de 5 à 10 mm. Température stable à près de 8. Il y aura aussi de la pluie intermittente au cours de la nuit de mercredi avec 4 degrés. On continue sur le même régime. Jeudi, des averses maximum de 10 et retour du soleil pour vendredi avec un maximum de 10 degrés. Et pour nos secteurs Rimouski et Lamitis, mais on perd toujours des degrés là, depuis ce matin. On est maintenant à 10 degrés Celsius.
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0: Moi, une petite chanson qui donne le goût de siffloter comme ça, là, c'est une façon d'exprimer votre bonne humeur ou ma bonne humeur, moi aussi, quand je sifflote. Alors, c'est mardi, 5 mai, c'est déjà tout pour l'émission Ici et Maintenant. Il y avait un sujet dont je voulais vous parler ce matin, les destinations vacances au soleil que les Canadiens, les Québécois choisiront ou ont choisi au cours de la dernière année pour éviter les États-Unis, comme on nous le recommandait. Alors, on va reporter ça demain, je vous en glisserai un mot entre 9h et midi. À l'émission Ici et Maintenant. Alors, je vous souhaite une belle fin de journée. Hugo sera là pour prendre la relève dans quelques minutes. Liliane Bussière, qu'on rejoindra à compter de 13h de notre studio de Mont-Joli. Et on terminera les émissions de journée avec Danny Proulx pour l'émission du retour entre 16h et 18h ce soir. Passez tous une belle fin de journée.
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0: à tous, bienvenue à votre bulletin de nouvelles de l'après-midi de ce mardi 5 mai 2026. Ici, Alphonse Logo, au micro. Le conseil municipal de la ville de Rimouski a officiellement adopté lundi soir sa nouvelle réglementation visant à faire payer les promoteurs pour le financement des infrastructures d'eau potable et d'égout. Ce règlement, pour rappel, oblige le versement d'une contribution financière lors de la délivrance de permis de construction créant de nouveaux logements ou locaux. L'objectif de la ville étant de répartir les coûts de croissance entre les nouveaux arrivants et les contribuables actuels. Malgré les nombreuses inquiétudes soulevées par le milieu et les acteurs économiques lors des différentes consultations et surtout la demande d'un moratoire sur ce règlement de la part de la Chambre du commerce, le conseil de la ville a décidé d'aller de l'avant en réduisant les montants exigés par nouvelle unité de logement. Selon ce qu'a annoncé lundi soir le maire Guy Caron, le montant exigé par nouvelle unité désormais sera de 3217 dollars pour les secteurs de Rimouski, Rimouski Est et Pointe-au-Père, soit une baisse de 39%. 3655 dollars pour le secteur du Bic, soit une diminution de 36%, et 3000 dollars pour Sainte-Blandine, soit une diminution de 12%. Le règlement prévoit maintenant, comme nouveauté, que les promoteurs peuvent étaler le paiement de cette contribution sur 3 ans, moyennant certains frais. Ce règlement prévoyait au 23 mars dernier une paye en intégralité, avant même la délivrance du permis de construire. Enfin, pour ne pas freiner le développement social, la ville prévoit plusieurs exemptions. La taxe ne s'appliquera par exemple pas aux CPE, aux logements abordables ou sociaux, aux résidences pour aînés, ni aux ressources de type familial. Nous vous le disions, la fin de semaine dernière a été l'occasion de la fête des générations pour la ville de Montjoly. Et la ville a célébré à cette occasion le travail louable des organismes et surtout des bénévoles en leur décernant divers prix du mérite municipal. En ce faisant, la ville voulait mettre en lumière l'apport exceptionnel de ces derniers à la vitalité locale. Grâce aux organismes et les bénévoles, la ville de Montjoly est dynamique, a déclaré le maire Martin Soucy.
1: À Montjoly, nous avons la chance de pouvoir compter sur une communauté profondément engagée. Les organismes, les groupes et les citoyens bénévoles enrichissent notre milieu de vie chaque jour, que ce soit sur le plan social, culturel, sportif ou environnemental. Grâce à vous, notre ville est dynamique, accueillante et profondément humaine. Bien sûr, comme administration municipale, nous faisons notre part en offrant des services de qualité et en créant un environnement propice au bien-être de tous. Mais ce sont les bénévoles, les partenaires et les groupes locaux qui transforment les idées en actions concrètes qui donnent vie à nos projets collectifs.
0: C'est au total 75 organismes et groupes qui fonctionnent aujourd'hui à Montjoly grâce au travail et l'appui constant des bénévoles. Le maire de la ville, Martin Soucy, a salué combien indispensables ils sont pour le maintien de cette vitalité de la ville.
1: Près de 75 organismes et groupes reconnus peuvent compter sur l'appui des citoyens engagés qui, souvent, sous la discrétion, siègent des conseils d'administration, organisent des activités, soutiennent des initiatives ou animent des événements. Leur générosité tisse un réseau humain solide et crée un véritable sentiment d'appartenance. La preuve que vous êtes indispensable à Montjoly, c'est que si on enlève les bénévoles pendant 2 semaines, la ville ne fonctionne plus. Si moi, je m'absente 2 semaines, disons que c'est pas la même chose, il y a des chances.

0: Parce que ça va passer inaperçu. Comme quoi, les véritables piliers de notre communauté, c'est vous, les bénévoles.
1: Poursuivons maintenant ce bulletin de nouvelles avec les informations culturelles présentées par Hugo Etier.
2: Le festival Presse en fête annonce la disponibilité de 2000 bracelets passeport pour les soirées musicales du vendredi 26 et du samedi 27 juin. Les bracelets passeport deux soirs sont en pré-vente pour les 12 ans et plus au coût de 40$ jusqu'au 15 juin. Par la suite, ils seront en vente à 50$. À la porte, le coût d'entrée est de 30$ par soir. L'accès au spectacle est gratuit aux jeunes de 11 ans et moins. À la programmation, le vendredi 26 juin, on retrouve le Chris Chelios Band, Back to the 80s Band et Mathieu Lavoie. Le samedi 27 juin, Rick Duff, Phil Lauzon et Stéphane Cyr. Les billets sont disponibles du côté de l'Hôtel de Ville de Presse au service des loisirs et de la culture, du côté de Mont-Joli au IGA Marché Desjardins, dans Rimouski, au Harley-Davidson de Rimouski, ainsi qu'au presseenfête.ticketaccess.net.
1: Et maintenant, le sport, présenté par Émile Clouet.
3: Dans la Ligue nationale de hockey, nous avions droit à deux rencontres hier soir, dont une qui s'est rendue en prolongation. Après avoir tiré de l'arrière 2-0, les Hurricanes sont revenus de l'arrière, ont créé l'égalité et ont forcé la tenue d'une période supplémentaire. C'était la première fois depuis le début des séries éliminatoires que les Hurricanes tiraient de l'arrière dans une rencontre, mais avec 1:06 à faire au temps de la première prolongation. Taylor Hall inscrit son troisième but des présentes séries. Il donne la victoire à son équipe 2-0 dans la série de deuxième tour pour les Hurricanes. Le troisième match de cette série, c'est jeudi à Philadelphie. Par la suite, nous avions un match de l'Ouest entre les Golden Knights de Vegas et les Ducks d'Anaheim. Et ce sont les Golden Knights qui l'ont emporté par la marque de 3-1. Un but et une passe pour lancer des Maple Leafs, Mitch Marner. C'est donc 1-0 dans cette série de deuxième tour pour les hommes de John Tortorella. C'est mercredi que cette série se poursuit pour le deuxième match de cette série. Un seul match à se mettre sous la dent ce soir, alors que le Wild rend visite à l'Avalanche au Ball Arena de Denver. La première partie entre les deux équipes s'était soldée par un score de 9-6 en faveur de l'équipe du Colorado. Voyons voir si le Wild peut résister et voler un des matchs chez l'Avalanche, qui sont grands favoris afin de remporter la Coupe Stanley.
1: Voilà qui met fin à ce bulletin de nouvelles. Merci à vous de nous avoir suivis. 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

0: Alain Kimney, à la météo, c'est un ennuagement avec des averses débutant cet après-midi et un risque d'orage tard en fin d'après-midi. Un maximum de 17 est prévu pour la journée. Demain, mercredi, milieu de semaine, ce sera encore une fois nuageux avec des averses de pluie, de la pluie prévue de 5 à 10 mm pour demain et un maximum de 8. Jeudi, ce sera encore une fois des nuages et des averses, un maximum de 10. Et le retour du soleil prévu pour vendredi avec un maximum de 10. Présentement, dans Rimouski, la Métis, il fait 10. Ce midi à Culture Emportée, je vous parle dans un instant de Louis-José Houdin qui nous présente un nouveau spectacle cet automne. Et à 12h30, on parle avec une chanteuse bien aimée de tous, dont ça fait longtemps qu'on n'a pas entendu parler. Marie-Chantal Toupin sera avec nous à 12h30. Culture Emportée, c'est tout ça et bien plus encore jusqu'à 13h.
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temps. Midi 18 minutes. Bienvenue tout le monde à Culture Emportée. Hugo Étienne avec vous en ce mardi 5 mai. Très heureux encore une fois de vous retrouver ce midi. J'espère que vous allez bien, j'espère que vous êtes en forme pour passer cette belle journée. Oui, j'essaie de la pluie, quelques averses qui s'en viennent, mais c'est pas grave. Il faut que ça, faut qu'on passe par là pour nettoyer nos rues et arriver à un été plein et chaud. Eh bien, l'été s'annonce, et surtout l'automne prochain s'annonce très beau, puisque l'humoriste Louis-José Houde est de retour avec un tout nouveau spectacle intitulé « Et jusqu'à la fin, la beauté ». Il s'agit de son 6e spectacle officiel, et même le 9e en incluant ses fameux shows cachés. La tournée va débuter à travers le Québec dans les prochaines semaines, avec des premières médiatiques qui seront prévues le 21 octobre à Montréal et le 3 novembre à Québec. Mais cette fois-ci, Louis-José Houde propose un spectacle beaucoup plus personnel et profond. Il a été écrit sur une période de 7 ans. Oui, je sais, pendant que je vous parlais de ça, vous vous disiez « Ouais, ça fait longtemps qu'on l'a pas vu ». Ben oui, ça fait 7 ans qu'il écrit ce spectacle-là. J'imagine qu'il va être bon, ce show-là. J'espère, en tout cas. Il aborde des thèmes comme la mémoire, la maladie, le vieillissement et surtout les liens familiaux. Puis au cœur du spectacle, ben, il raconte la maladie de sa mère, une femme qu'il décrit comme libre, brillante et marquante dans sa vie. Il va aussi aborder le rôle de proche aidant et les réalités du système de santé avec ses défis, mais aussi ses bons côtés. Parce que malgré tout, il garde son style bien à lui, et comme il le dit lui-même, il va y avoir aussi des moments très drôles. On peut donc s'attendre à un mélange d'humour et d'émotion. Et avec plus d'1,4 million de billets vendus en carrière, Louis-José Houde demeure une figure incontournable de l'humour québécois. Puis avec ce nouveau spectacle, ben, il va proposer une œuvre touchante, humaine et profondément sincère, comme lui seul sait le faire. C'est vraiment la touche Louis-José Houde, certainement. Puis le spectacle Jusqu'à la fin, la beauté, ben, c'est un spectacle qui promet de faire rire, mais aussi de faire réfléchir. J'ai bien hâte de voir ça. J'imagine qu'il viendra nous voir ici dans la région à Rimouski, à Rivière-du-Loup, Matane. Il va faire son tour, c'est certain. Je sais qu'il apprécie énormément la région. Nous, on s'en va en pause commerciale et musicale, et après la pause, on parle avec une chanteuse bien aimée de tous, dont on s'ennuie, ça fait longtemps qu'on n'a pas eu de ses nouvelles, Marie-Chantal Toupin, tout de suite après la pause.

Liste du duo Fortin-Poirier, le balado et le spectacle d'humour à saveur parentale de Gabriel Caron, l'auteur-compositeur-interprète Alphonse Bisaillon, Major Morin, Vincent Vallière,

0: midi, 30 minutes de retour à Culture Emportée. Et à cette heure-ci, ben, c'est l'heure de nos rencontres culturelles et un grand retour dans la musique québécoise en 2026 qu'on ne s'attendait pas du tout. En fait, moi, je m'en attendais pas. On est très heureux, ceci dit, de ce retour-là. C'est celui de Marie-Chantal Toupin et on va aller la rejoindre directement au bout du fil. Marie-Chantal Toupin, bonjour.
1: Hey, bon midi, Hugo! Ça va bien?
0: Ça va très bien, merci. J'ai envie de vous demander comment ça va, Marie-Chantal?
1: Bien, premièrement, tu ne me dis pas vous, tu me tutoies et je vais hyper bien. Je suis sur la route de retour au Québec de la Floride et je me suis arrêtée juste pour toi à Albany, au McDonald's, pour pouvoir faire l'entrée.
0: Ben merci de prendre le temps ce midi. Et ma première question qui me vient en tête, c'est pourquoi ce retour-là aujourd'hui? Qu'est-ce qui a motivé ce retour-là en musique?
1: Ben ce qui a motivé, c'est que j'ai une très bonne équipe comparativement. Excusez, hein, j'ai trop bu de café. Comparativement avec le passé. Donc, dans le passé, ben j'avais sorti un album, Je continuerai. En 2020, pendant la pandémie, donc c'était pas la meilleure idée du siècle. Mmh. Et j'étais seule pour tout gérer ça. Donc là, je me suis entourée avec une équipe extraordinaire, des musiciens extraordinaires, dont Pierre Beauregard, Reg Lachance. Et pourquoi pas, pendant cet hiver qu'on vient de passer, j'ai écrit un album en entier. Et ça faisait quand même plusieurs jours, deux mois, que je disais à mon agent, Pierre Beauregard, mon Dieu, j'aimerais ça refaire « Vivre avec celui qu'on aime » de Francine Raymond. J'ai rien que ça en tête. Puis je trouve que ça serait une belle entrée. Et la tournée, ça s'appelle quand même encore de l'album « Je continuerai ». Ça s'appelle « Je continuerai ». Donc, pourquoi le retour? Ben, c'est un retour où est-ce que je me sens le mieux, c'est sur scène. Revoir mon public. La belle entrée que j'ai choisie, c'est de faire un remake de « Vivre avec celui qu'on aime » de Francine. Et les autres chansons qui s'en viennent, j'ai hâte de vous les faire entendre et tout. Ça, c'est du gros. Ça va être du gros rock.
0: OK, donc on va retrouver vraiment la Marie-Chantal rockers avec avec de l'aplomb là, qui aime ça faire bouger les foules. Là.
1: Exactement. Madame Toupin revient.
0: Bon. Et les prochaines chansons qu'on va pouvoir avoir l'occasion d'entendre, est-ce que c'est des compositions originales ou avec qui on travaille?
1: Ben moi je travaille avec Pierre Beauregard qui est musicien, qui joue du synthé, du saxophone. C'est un multi-instrumentiste. Je travaille avec Régent Lachance. Et tu sais c'est qui, Reg?
0: Oui, ben oui.
1: OK. Ben c'est ça, là, il fait la guitare et c'est un trio qu'on fait. On travaille ensemble. C'est toutes des chansons originales, effectivement, à part Vivre avec celui qu'on aime, un remake de Francine Raymond. Je parle de toutes sortes de sujets, que ce soit le pervers narcissique, les personnes qui sont pervers narcissiques, le positivisme, la vie, faut en prendre soin, de tout ce qu'on vit en ce moment. Je parle du gouvernement, vous allez capoter, vous allez adorer. Et j'ai bien hâte de rentrer, de faire mon

0: Et puis, cette reprise-là, Vivre avec celui qu'on aime, il y a un vidéoclip aussi magnifique qui est disponible sur YouTube, c'est à aller voir. Qu'est-ce que ça représente pour Marie-Chantal, cette chanson-là, Vivre avec celui qu'on aime?
1: Écoute, mais je veux juste spécifier que c'est Steph Scaff à Orlando qui a réalisé ce vidéoclip-là.
0: OK.
1: Et ce que ça représente pour moi, ça risque d'être long. Je vais trier un petit peu c'est quoi je veux dire avec vivre avec celui qu'on aime, pourquoi j'ai choisi celle-ci. Dans mes débuts, Francine Raymond, quand elle faisait des lancements à Montréal, je m'étais introduite en disant que à son lancement que c'était mon ami, parce que mon nom il était pas sur la liste, donc j'ai menti pour pouvoir assister à un lancement pour voir comment ça fonctionne. Et par la suite, Francine est devenue une amie à moi. Après ça, moi, quand j'ai passé l'audition pour Starmania avec Luc Plamondon pour remplacer Christian dans Starmania, qui est en Europe, il m'a demandé d'apprendre 4 chansons, dont une qui est Vivre avec celui qu'on aime, puis j'étais contente parce que cette chanson-là, c'est la seule que je connaissais par cœur. Je la faisais dans un karaoké.
0: OK.
1: elle représente beaucoup. Puis je trouve que les traits d'Adon d'actualité, en ce moment, je pense qu'on est rendu à... Quand tu t'es pas bien quelque part, tu t'en vas, puis si t'es bien, on tisse les liens, puis on reste ensemble, puis je trouve ça fait avec tout ce qu'on vit planétairement, tout est tout croche. Donc, tant qu'à être tout croche, on vit avec celui qu'on aime, puis on s'accroche.
0: Effectivement. Le nom Marie-Chantal Toupin, là, évidemment que c'est associé à soirée de filles, maudit bordel, comment je pourrais te le dire, et je pourrais continuer longtemps. Est-ce que en 2026, aujourd'hui, c'est on est heureux de porter ce bagage musical-là ou c'est encore un peu difficile quand on essaie de lancer des nouvelles chansons?
1: Pas du tout. C'est mes plus gros hits, c'était justement tous ces titres-là. Et oui, on pourrait en rajouter, mon Dieu. Je suis tellement fière d'avoir eu des chansons de Pierre Belland, de Roger Tabras, etc. Là. Ça, c'est le plus beau cadeau du ciel. Puis je ne me tannerai jamais de chanter ces chansons-là. Quand j'ai choisi une chanson un jour, je sais que je vais la chanter toujours. Et si j'arrive en spectacle et que je retire Soirée de filles ou Maudit bordel, ou etc., c'est sûr que je vais recevoir des tomates. Donc... c'est écrit dans le ciel que je vais mourir avec ces titres-là, ces chansons-là, puis je vais les chanter même à 90 ans avec mon dentier dans un verre d'eau, je vais continuer à les chanter.
0: Puis la tournée, on le disait, là, la tournée « Je continuerai », qui continue justement en 2026. Vous savez, Marie-Chantal sera dans le coin de Kamouraska le 14 août prochain. Il n'y a pas de date à Rimouski, mais on espère une date, peut-être une petite visite à Rimouski là, dans la prochaine tournée. Qui sait?
1: On travaille là-dessus parce que c'est pas évident, Hugo, parce que je suis 6 mois au Québec et 6 mois aux États-Unis. Donc, je travaille seulement par saison au Québec. Donc, il faut tout condenser tout ça en si peu de temps. Moi, mon départ cette année, en 2026, c'est le 6 novembre que je termine mon dernier spectacle. Après ça, je quitte pour au show. Puis c'est sûr que je tirerai pas ça jusqu'au mois de décembre parce que moi de la gueule, j'en veux pas, je veux pelleter du sable.
0: Ben oui, ça se pelle beaucoup mieux du sable que de la gueule, ça c'est certain.
1: Parce que c'est long à voir le printemps et l'été, hein? Au Québec, donc...
0: Oui, vraiment. Mais avant qu'on se laisse, la dernière question que je me pose, est-ce que c'est plus difficile en musique en 2026 que ce l'était à l'époque? C'est quoi les plus gros défis là, qu'on rencontre aujourd'hui?
1: Hey, décidément, c'est vraiment n'importe quoi le showbiz maintenant. Là, c'est tellement compliqué, complexe. C'est même plus... c'est difficile de faire des CD. Tout s'était rendu sur du vinyle. Après ça, on est rendu sur les plateformes. Lancer quelque chose, c'est comme pas évident, mais ça prend une équipe. Et là, je lis cette équipe-là. Donc, ça va faire différent de l'album que j'ai sorti en 2020. Mais c'est vraiment l'enfer. C'est plus ce que c'était. Mais je crois encore que mon public sont encore là pour moi. Et que je leur reste fidèle, ils me sont fidèles aussi. Puis quand ils sont là pour m'aider, puis ils se déplacent encore pour venir me voir, puis on trippe ensemble, puis c'est eux autres qui font la différence. C'est les femmes qui font la différence, c'est pas le showbiz, là. Parfait. Le showbiz, c'est vraiment... c'est comme si on avait tout le monde dans le même blender, puis on les a brossés un peu, puis tout le monde est mêlé, mais c'est pas que

0: Québec, c'est la planète qui est comme ça. Donc, on y va avec qu'est-ce qu'on a, avec les nouvelles matières. Puis, il reste à faire de la promo et tout ça. Puis, tu vois, avec l'album, je continuerai. Je n'avais pas cette chance-là d'avoir une fille de promo, faire de la pub et tout ça. Donc, on va se faire, on sert plutôt des réseaux sociaux. Et à l'interne comme à l'externe, on a engagé des gens qui sont autour pour peaufiner la suite et l'entrée, la continuité de Marie-Chantal. Je continuerai.
1: Ben, on se souhaite un gros succès pour ce qui s'en vient pour le prochain album. Et on rappelle là, que le vidéoclip et la chanson « Vivre avec celui qu'on aime » est disponible un peu partout sur les plateformes. Marie-Chantal Toupin, merci beaucoup d'avoir été là ce midi.
0: Ah, ben c'est toi. C'est moi qui te remercie. Merci beaucoup de m'avoir accepté en entrevue. Et je te souhaite une merveilleuse journée. Moi, il me reste quand même un bon petit 7 heures à faire encore.
1: Ben, bonne route. Soyez prudente.
0: Merci beaucoup.

0: Des averses débutant cet après-midi et un risque d'orage tard cet après-midi, un maximum de 17 est prévu. Demain, mercredi, milieu de semaine, c'est des nuages avec de la pluie, un maximum de 8. Même scénario de jeudi, des nuages avec de la pluie et un maximum de 10. Vendredi, le retour du soleil avec un maximum de 10. Présentement, dans Rimouski et la Métis, il fait 10.
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0: midi 50 minutes de retour à Culture Emportée. Et ben à cette heure-ci, j'ai envie, comme on est en début de semaine, de vous donner quelques suggestions d'activités. J'ai deux activités pour vous qui se déroulent demain. Donc ce soir, là, on peut se préparer, en parler avec notre amoureux, notre amoureuse ou des amis, puis se rassembler pour les activités de demain. Donc on débute du côté du cabaret culturel des bains publics sur la rue Saint-Germain. Il se passe vraiment beaucoup de choses et beaucoup de choses éclectiques et différentes dans cet endroit-là. Mais une des choses vraiment intéressantes, c'est les sessions Jam Trad et les ateliers de danse traditionnelle avec le groupe collectif La Marée Montante. Si vous ne connaissez pas La Marée Montante et que vous aimez la musique traditionnelle, ce qui bouge, qui swing, vous devez aller à cet atelier-là. Ça se passe demain soir à 19h au Cabaret culturel des bains publics. C'est l'avant-dernier. Il y en aura un autre en juin. Et en plus, par la suite, ça prendra une pause pour l'été. Donc, tout le monde est bienvenu. Là, vous apportez vos instruments si vous en avez, vos souliers de gig si vous voulez vous joindre au jam. Puis si jamais vous voulez juste regarder, ben vous pouvez être proche du cercle et vous imprégner de la musique, tout ça en sirotant un bon petit verre et en vous imprégnant de l'énergie. Donc ça, c'est demain soir à 19h au Cabaret culturel des bains publics. Et ceux et celles qui aiment un peu moins bouger, ben du côté du cinéma Lido, demain soir à 19h, on vous présente, c'est toujours très populaire, Les Aventuriers voyageurs. C'est le film Montagne en scène, édition été. Donc, ça se passe à 19h demain soir du côté du Cinéma Lido. Je vous invite à aller voir toute la programmation sur le site lidorimouski.com. Moi, je vous dis merci d'avoir été là. J'espère que vous avez apprécié encore une fois ce rendez-vous culturel. Je vous souhaite une excellente journée. Prenez soin de vous. On se revoit dès demain. Bye bye tout le monde.
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1: À l'hôpital régional de Rimouski, le 15 avril 2026, est décédée à l'âge de 88 ans et 4 mois, Mme Dolores Ruet. Demeurant à Rimouski, épouse de feu M. Wilfrid Michaud, fille de feu M. Marcel Ruet et de feu Mme Jeanne Bélanger. La famille recevra les condoléances le samedi 9 mai à 14 h à la salle du Royaume des Témoins de Jéhovah, située au 1483 boulevard Sainte-Anne à Rimouski. Par la suite, des paroles réconfortantes soulignant l'espérance et la vie de Mme Dolores, surnommée Dodo, seront prononcées à 15h30 en ce même lieu. Selon ses volontés, les cendres seront disposées ultérieurement. Merci à l'avance pour vos condoléances et votre réconfort. Les services professionnels ont été confiés à la coopérative funéraire du Bas-Saint-Laurent. À son domicile, le 18 mars 2026, est décédée à l'âge de 71 ans et 6 mois, Mme Carmen Gagnon. Demeurant à Rimouski, conjointe de M. Carole Daigle, fille de feu M. Odilon Gagnon et de feu Mme Rita Lévesque. La famille recevra les condoléances le samedi 9 mai de 14h à 17h à la coopérative funéraire du Bas-Saint-Laurent, site mausolée Élisabeth Turgeon, situé au 282e rue Est, à Rimouski. Les services professionnels ont été confiés à la coopérative funéraire du Bas-Saint-Laurent. Vos témoignages de sympathie peuvent se traduire par un don à l'Association pulmonaire du Québec par l'entremise de l'hôtesse au salon ou par leur site Internet.
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0: Bonjour et bienvenue à l'émission L'Effet Flow. Liliane Bussier avec vous jusqu'à 16h. La journée a bien débuté. Hein? On attendait peut-être quelques averses. Ça va débuter un petit peu plus tard. Et d'ailleurs, ça s'est précisé avec Environnement Canada. Je vous donnerai tous les détails tout à l'heure. Mais pour l'instant, on va vous parler de ce qui se passe à l'émission aujourd'hui. Donc, on va voir notre chronique en prévention incendie avec le préventionniste de la ville de Mont-Joli, Silvio Archambault, qui va être en studio à 13h30 cet après-midi. En deuxième heure d'émission, c'est Alexis qui vient nous parler du plan climat. Alors, Alexis Coutu-Marcotte, qui a déjà fait plusieurs rencontres dans les municipalités, et il reste une dernière rencontre là, pour former ce plan climat, une rencontre qui aura lieu dans la ville de Mont-Joli bientôt. On va jaser à Alexis de ce sujet-là en deuxième heure d'émission. Et cette semaine, ben, du 4 au 10 mai, ben, c'est la semaine des travailleurs de rue. Et nous, ici, dans la Métis, on a la chance d'avoir Bertrand et Jonathan qui couvrent le territoire de la Métis. Et je vais parler en troisième heure d'émission à Audrey Sirois. Elle est directrice du regroupement des organismes en travail de rue du Québec. On a eu donc vent qu'il y a eu des rencontres politiques dernièrement et il y a des demandes qui ont été faites. On va jaser de ça cet après-midi. Le travail de rue, c'est très très important. On va définir pourquoi et comment donc les recommandations ont été faites. Avec Audrey en troisième heure d'émission, ça va être un plaisir de lui jaser. Tout ça accompagné de bonne musique, toujours 100% franco. Merci d'être là, merci d'être avec nous. Mon nom est Liliane Bussière et je suis avec vous jusqu'à 16h. Et allons-y tout de suite aux prévisions météo. Bonne émission! Alors, les nuages vont arriver tranquillement cet après-midi. Il y a des averses qui vont débuter. Risque d'un orage tard cet après-midi. D'ailleurs, ce soir aussi, des averses, risque d'un orage tôt ce soir. On attend entre 10 et 15 mm de pluie et les vents vont augmenter à 40 km/h, rafale à 70 cet après-midi. Et donc, ça reste aussi des vents qui sont très très prenants ce soir, cette nuit, jusqu'à des rafales jusqu'à 50 km/h, mais un minimum à 8 degrés pour ce soir, cette nuit. Par contre, demain, c'est des nuages. Il y a la pluie qui va débuter au courant de la matinée. On a un 5 à 10 mm supplémentaires qui va arriver, des températures stables à 8 degrés et la pluie intermittente dans la nuit de mercredi à jeudi. Jeudi, ce sera des averses, au maximum à 10. Est-ce qu'il devait avoir vendredi des précipitations? Mais là, finalement, on va avoir du soleil. Alors, au fil du temps, comme ça va se préciser avec les prévisions d'Environnement Canada. Mais pour l'instant, ben, je vous parle l'heure du coucher du soleil qui est à 19h53 ce soir. De retour à l'horizon demain matin, au plaisir des lève-tôt à 5h07 et actuellement dans le Grand Rimouski La Métis, c'est généralement nuageux, il fait 13 degrés. 96.5.
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J'ai deux propositions de sortie ce soir dans la Métis. C'est la municipalité de Sainte-Flavie qui vous invite ce soir, mais aussi à Valbriant, donc de 19h à 20h. Une invitation pour une conférence. Si vous avez envie de réduire vos dépenses tout en adoptant des habitudes de vie au quotidien qui sont peut-être un peu plus saines et un peu plus économiques, on manque pas cette conférence remplie de trucs et astuces pratiques. Alors, si vous avez envie de vous déplacer, c'est à la salle municipale de Sainte-Flavie au 775 route Flavie-Drapeau. Sinon, la cidrière de Valbriant au 38 rue des Cèdres. Sur place, il y aura collation et prix de participation. C'est organisé par la Régie intermunicipale de traitement des matières résiduelles, la MRC de la Métis et de la Matapédia. Alors, ce soir, 5 mai de 19h à 20h, cette conférence gratuite s'appelle « Ma maison écolo et écono, un geste à la fois ». C'est une conférence de sensibilisation, de passage à l'action environnementale. On va parler d'environnement cet après-midi aussi en deuxième heure d'émission avec le plan climat, mais ça, c'est une invitation ce soir tout autre pour faire appliquer des gestes au quotidien. Ensuite de ça, si vous vous intéressez à la cueillette en

0: cueillette. Ce sera offert par La Cabotine Saveur Indigène. On connaît bien cette entreprise qui a fait ses preuves là, dans nos marchés publics. On a bien, bien connu. On retrouve ses produits aussi dans plusieurs marchés. C'est accessible à toute la famille. Alors, c'est une conférence qui propose une immersion dans l'univers de la cueillette sauvage. On va pouvoir découvrir l'évolution historique de cette pratique parce que c'est pas nouveau. Hein? C'est au goût du jour en ce moment. Alors, on retrouve des propositions d'autrefois, hein, on cueillait autrefois, on avait des propriétés qui sont propres à chaque chose qu'on va cueillir en forêt comme ça. Qu'est-ce qui est comestible, qu'est-ce qui l'est pas dans les champignons, aussi on va se familiariser avec les bases, reconnaître les espèces, mieux comprendre l'habitat. Évidemment, c'est une soirée d'informations comme ça va vous permettre peut-être d'élaborer un petit peu plus si vous êtes passionné de la chose. Vous pouvez vous inscrire à la ville de Montjoly simplement 8-775-7285 et ce sera le poste 2170. On s'en va en bloc publicitaire tout de suite après Alexandre Poulain avec cette chanson Comme des enfants et on va avoir notre chronique bientôt, la chronique de prévention incendie avec Silvio Archambault à 13h30.
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0: notre chronique prévention d'incendie, on va devoir la remettre parce que j'ai eu un courriel concernant finalement le service incendie qui a dû être déplacé. Donc, on espère le meilleur et on espère qu'il n'y a pas rien de grave qui arrive pour l'instant. Et nos préventionnistes Sylvio Archambault et Jérémy Lévesque, on pourra les rencontrer. On devrait rencontrer Sylvio Archambault d'ailleurs cet après-midi. On va remettre notre rencontre. Alors moi, durant ce temps-là, je me suis dit pourquoi pas parler du métier de pompier. Pourquoi? Parce que le 4 mai, c'est la journée internationale des pompiers. On n'en parle pas beaucoup de ce métier-là. C'est une journée qui est destinée à rendre hommage aux soldats du feu, comme on dit, des êtres humains qui risquent leur vie pour sauver celle des autres lors des incendies ou bien des accidents, des inondations ou d'autres urgences comme ça, parce que les pompiers sont souvent appelés sur plusieurs situations. Alors, le 4 mai, c'est une journée qui a été instituée après un drame qui est survenu en Australie en 1999, après que 4 pompiers ont perdu la vie dans un incident de forêt. C'est un métier qui nécessite des qualités humaines, dont le courage, il va sans dire. Il faut être toujours prêt à intervenir aussi. Et puis, c'est un métier qui comporte plusieurs dangers, on le soupçonne. Le travail de pompier, c'est parfois dangereux. Les pompiers affrontent les flammes, la chaleur, la fumée, parfois même les bâtiments qui sont fragilisés par le feu, qui peuvent s'effondrer. Alors, lors des accidents de la route aussi, ils sont parfois sollicités pour aider des personnes blessées, coincées dans des véhicules, dans des situations difficiles. Mais malgré le risque, ils persévèrent avec beaucoup de courage pour protéger les autres. Faut être vraiment avoir le don de soi dans ce métier-là, avoir envie de servir les autres et être utile. Alors, bravo à l'équipe des pompiers, pompières de la ville de Mont-Joli, entre autres, là, qui sont 29 pompières et pompiers qui sont toujours prêts à lâcher le barbecue, le café ou le divan pour répondre à un appel urgent. Alors, si vous connaissez un pompier qui mérite d'être salué aujourd'hui, c'est le moment de lui dire merci. Et puis, pour nous, on va simplement remettre notre chronique prévention. On s'en va en prévision météo tout de suite. Donc, météo, aujourd'hui, les degrés, montent tranquillement. On a un maximum à 17 degrés. On est rendu à 12 degrés actuellement dans le Grand Rimouski, la Métis. Et il y a des averses qui s'en viennent, risque d'orage d'ailleurs, cet après-midi et ce soir. On a des vents aussi qui augmentent à 40 km/h, rafale à 70 cet après-midi. Et les précipitations, on attend une hauteur prévue de 10 à 15 mm. Alors, c'est pas rien. Et les vents du sud-ouest ce soir, ce sera à 30 km/h, rafale à 50, un minimum à 8 degrés. Demain, mercredi, ce sera plutôt nuageux. Il y a de la pluie qui va débuter au courant de la matinée. Hauteur prévue de 5 à 10 mm supplémentaires et les températures seront stables à 8 degrés. La pluie intermittente pour la nuit de mercredi à jeudi, des averses pour jeudi, maximum à 10 et ça devrait se dégager pour vendredi. On attend du soleil avec un maximum à 10 degrés. Actuellement, dans le Grand Rimouski et la Métis, c'est généralement nuageux. Il fait 12 degrés. 96.5.
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Alors, moi, aujourd'hui, je vous parle du thème du respect des voisins. En été, on ouvre les fenêtres, on profite du balcon, on sort le barbecue, on partage malgré tout nos vies avec nos voisins. Hein? C'est comme ça. Les règles du bon voisinage, c'est surtout de prévoir un peu et avoir du bon sens et un peu d'anticipation pour les autres. Alors, d'abord, on parle du bruit. Même si chaque municipalité a ses règlements, mais la règle de base, c'est toujours la même. On évite les nuisances sonores tôt le matin et tard le soir, principalement. La musique forte, éclat de voix sur les balcons, les petites fêtes qui s'éternisent sur la terrasse. Alors, c'est plus ou moins recommandé si on veut des bonnes relations entre voisins. Alors, baisser la musique, fermer une porte patio pour atténuer le son, prévenir les voisins si vous organisez un gros rassemblement, c'est la moindre des choses. Alors, un petit mot dans l'ascenseur si vous avez accès à un ascenseur. Sinon, sur Messenger, où ça vaut toujours mieux qu'un appel à la police là, parce que les voisins sont excédés par votre fête. Ensuite, il y a les barbecues. Ça, on n'en parle pas beaucoup, hein, le barbecue et la fumée. Quand on est en appartement ou en maison très, très rapprochée, les odeurs de la fumée, ça monte et ça entre directement chez les voisins. Surtout si vous avez des fenêtres ouvertes. Là. Idéalement, on positionne le barbecue plus loin possible des fenêtres. On évite de faire fumer exagérément les grillades. On pense à nettoyer la grille aussi pour éviter les flammes et la fumée grasse. Si quelqu'un au-dessus étend son linge, on peut aussi décaler notre cuisson ou l'intensité du feu pour pas tout parfumer au charbon. Et si un voisin vient nous dire que la fumée entre chez lui, ben on l'écoute, on ajuste et on essaie de s'arranger, hein, de s'arranger entre bons voisins comme ça. Les respects de l'espace partagé aussi, ça compte. Sur un balcon, on évite de fumer juste sous la fenêtre ouverte d'un voisin. Secouer des tapis, des couvertures au-dessus de la tête de quelqu'un ou laisser des jouets, vélos. Je ris parce que c'est comme une évidence, mais on dirait qu'il faut le dire. Poussettes qui encombrent les passages communs, dans une cour et une allée partagée, on essaie de garder un accès libre, de respecter la limite de chacun. Quand on vit collé comme ça en bloc appartement, puis on a accès à une même cour ou à des mêmes corridors, mais faut faire attention, hein, aux autres comme ça. Pas besoin de scruter systématiquement ce qui se passe chez l'autre aussi. Les curieux, hein, d'aller voir ce qui se passe chez les voisins, peut-être regarder pour soi nos petites fêtes à nous et puis laisser les voisins tranquilles. L'été, la vie extérieure amplifie tout. Alors, les bons moments comme les irritants. Hein? Quelques gestes simples, ben, modérer le volume, gérer la fumée, les odeurs, respecter l'espace physique, la tranquillité. Ça suffit souvent à faire la différence entre une saison de tension et un quartier où il fait vraiment bon vivre cette belle saison. On rappelle, on l'attend tout l'hiver. Hein? À partir de l'automne, il me semble qu'on a hâte à l'été. Alors, pourquoi pas bien le vivre entre voisinage. C'était la chronique des 12 mois de flou. On s'en va maintenant en musique.

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0: Et à tous, bienvenue à votre bulletin de nouvelles de l'après-midi de ce mardi 5 mai 2026. Ici, Alphonse Logo, au micro. Le conseil municipal de la ville de Rimouski a officiellement adopté lundi soir sa nouvelle réglementation visant à faire payer les promoteurs pour le financement des infrastructures d'eau potable et d'égout. Ce règlement, pour rappel, oblige le versement d'une contribution financière lors de la délivrance de permis de construction créant de nouveaux logements ou locaux. L'objectif de la ville étant de répartir les coûts de croissance entre les nouveaux arrivants et les contribuables actuels. Malgré les nombreuses inquiétudes soulevées par le milieu et les acteurs économiques lors des différentes consultations et surtout la demande d'un moratoire sur ce règlement de la part de la Chambre du commerce, le conseil de la ville a décidé d'aller de l'avant en réduisant les montants exigés par nouvelle unité de logement. Selon ce qu'a annoncé lundi soir le maire Guy Caron, le montant exigé par nouvelle unité désormais sera de 3 217 $ pour les secteurs de Rimouski, Rimouski Est et Pointe-au-Père, soit une baisse de 39%, 3 655 $ pour le secteur du Bic, soit une diminution de 36%, et 3 000 $ pour Sainte-Blandine, soit une diminution de 12%. Le règlement prévoit maintenant comme nouveauté que les promoteurs peuvent étaler le paiement de cette contribution sur 3 ans, moyennant certains frais. Ce règlement prévoyait au 23 mars dernier une paye en intégralité avant même la délivrance du permis de construire. Enfin, pour ne pas freiner le développement social, la ville prévoit plusieurs exemptions. La taxe ne s'appliquera par exemple pas aux CPE, aux logements abordables ou sociaux, aux résidences pour aînés, ni aux ressources de type familial. Nous vous le disions, la fin de semaine dernière a été l'occasion de la fête des générations pour la ville de Montjoly. Et la ville a célébré à cette occasion le travail louable des organismes et surtout des bénévoles en leur décernant divers prix du mérite municipal. En ce faisant, la ville voulait mettre en lumière l'apport exceptionnel de ces derniers à la vitalité locale. Grâce aux organismes et les bénévoles, la ville de Montjoly est dynamique, a déclaré le maire Martin Soucy.
1: À Montjoly, nous avons la chance de pouvoir compter sur une communauté profondément engagée. Les organismes, les groupes et les citoyens bénévoles enrichissent notre milieu de vie chaque jour, que ce soit sur le plan social, culturel, sportif ou environnemental. Grâce à vous, notre ville est dynamique, accueillante et profondément humaine. Bien sûr, comme administration municipale, nous faisons notre part en offrant des services de qualité et en créant un environnement propice au bien-être de tous. Mais ce sont les bénévoles, les partenaires et les groupes locaux qui transforment les idées en actions concrètes qui donnent vie à nos projets collectifs.
0: C'est au total 75 organismes et groupes qui fonctionnent aujourd'hui à Montjoly grâce au travail et l'appui constant des bénévoles. Le maire de la ville, Martin Soucy, a salué combien indispensables ils sont pour le maintien de cette vitalité de la ville.
1: Près de 75 organismes et groupes reconnus peuvent compter sur l'appui des citoyens engagés qui, souvent, sous la discrétion, siègent des conseils d'administration, organisent des activités, soutiennent des initiatives ou animent des événements. Leur générosité tisse un réseau humain solide et crée un véritable sentiment d'appartenance. La preuve que vous êtes indispensable à Montjoly, c'est que si on enlève les bénévoles pendant 2 semaines, la ville ne fonctionne plus. Si moi, je m'absente 2 semaines, disons que c'est pas la même chose, il y a des chances que ça va passer inaperçu. Comme quoi, les véritables piliers de notre communauté, c'est vous, les bénévoles.
0: Poursuivons maintenant ce bulletin de nouvelles avec les informations culturelles présentées par Hugo Etier.
2: Le festival Presse en fête annonce la disponibilité de 2000 bracelets passeports pour les soirées musicales du vendredi 26 et du samedi 27 juin. Les bracelets passeports 2 soirs sont en prévente pour les 12 ans et plus au coût de 40 $ jusqu'au 15 juin. Par la suite, ils seront en vente à 50 $. À la porte, le coût d'entrée est de 30 $ par soir. L'accès au spectacle est gratuit aux jeunes de 11 ans et moins. À la programmation, le vendredi 26 juin, on retrouve le Chris Chelios Band, Back to the 80s Band et Mathieu Lavoie. Le samedi 27 juin, Ray Duff, Phil Lauzon et Stéphane Cyr. Les billets sont disponibles du côté de l'Hôtel de Ville de presse au service des loisirs et de la culture, du côté de Mont-Joli au IGA Marché Desjardins, dans Rimouski, au Harley-Davidson de Rimouski, ainsi qu'au presseenfête.ticketaccess.net.
0: Et maintenant, le sport, présenté par Émile Clouet.
3: Dans la Ligue nationale de hockey, nous avions droit à deux rencontres hier soir, dont une qui s'est rendue en prolongation. Après avoir tiré de l'arrière 2-0, les Hurricanes sont revenus de l'arrière, ont créé l'égalité et ont forcé la tenue d'une période supplémentaire. C'était la première fois depuis le début des séries éliminatoires que les Hurricanes tiraient de l'arrière dans une rencontre. Mais avec 1:06 à faire au temps de la première prolongation, Taylor Hall inscrit son troisième but des présentes séries. Il donne la victoire à son équipe 2-0 dans la série de deuxième tour pour les Hurricanes. Le troisième match de cette série, c'est jeudi à Philadelphie. Par la suite, nous avions un match de l'Ouest entre les Golden Knights de Vegas et les Ducks d'Anaheim. Et ce sont les Golden Knights qui l'ont emporté par la marque de 3-1. Un but et une passe pour lancer des Maple Leafs, Mitch Marner. C'est donc 1-0 dans cette série de deuxième tour pour les hommes de John Tortorella. C'est mercredi que cette série se poursuit pour le deuxième match de cette série. Un seul match à se mettre sous la dent ce soir, alors que le Wild rend visite à l'Avalanche au Ball Arena de Denver. La première partie entre les deux équipes s'était soldée par un score de 9-6 en faveur de l'équipe du Colorado. Voyons voir si le Wild peut résister et voler un des matchs chez l'Avalanche, qui sont grands favoris afin de remporter la Coupe Stanley.
0: Voilà qui met fin à ce bulletin de nouvelles. Merci à vous de nous avoir suivis. 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

0: Après cette belle matinée ensoleillée, ben, les nuages s'installent. Il y aura des averses qui vont débuter cet après-midi. Risque d'un orage aussi tard cet après-midi et tôt ce soir. On attend 10 à 15 mm de précipitation et on aura, en tout cas, on a un maximum à 17 degrés. Je ne sais pas si on va l'atteindre cet après-midi, mais sinon, les vents augmentent à 40, rafales à 70 cet après-midi. Alors, ce soir, cette nuit, ben, c'est risque d'orage tôt ce soir. Et les vents du sud-ouest à 30 km/h, rafale à 50, un minimum à 8 degrés. Demain, mercredi, ce sera sous les nuages et puis de la pluie qui débute le matin, hauteur prévue d'un 5 à 10 mm supplémentaires et des températures stables à 8 degrés. La pluie intermittente prévue pour la nuit de mercredi à jeudi et des averses jeudi. Par contre, le soleil revient pour vendredi normalement. Alors, d'après Environnement Canada, c'est ce qu'on prévoit dans les prochaines heures, prochains jours. Et actuellement, dans le Grand Rimouski et la Métis, c'est généralement nuageux. Il fait 12 degrés.
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Il y aura distribution d'arbres samedi 16 mai prochain dans la municipalité de Price. Alors, c'est au parc rue François-Xavier Michaud. En cas de pluie, ce sera à la bibliothèque au 1 rue du Centre à Price. Alors, ça va se passer de 9h à midi, distribution d'arbres. Et à 10h, un atelier sur les forêts nourricières et la gestion de l'eau et du compostage. Belle activité du côté de la municipalité de Price. Allons en musique avec Les Respectables et mets-toi tes affaires.

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0: On est en studio avec Alexis Coutu-Marcotte. Salut!
1: Bonjour, Liliane.
0: Bonjour, ça va bien? Je suis contente de te recevoir ici à l'émission. Donc, tu es aménagiste et responsable du plan climat. Alors, on va réexpliquer ce que c'est le plan climat et on a un rendez-vous pour vous à la fin de la rencontre. Donc, Alexis Coutu, Marcotte, qui est à la MRC de la Métis. En gros, comme ça, pour les gens là, qui ne connaissent pas encore, pourtant, le plan climat, définis-moi peut-être simplement ce que c'est.
1: Oui. Bien, le plan climat, en fait, là, c'est un plan qui vise à s'adapter, à se préparer au changement climatique ici sur le territoire.
0: Oui.
1: Donc, tu sais, on regarde c'est quoi les émissions de gaz à effet de serre qui sont émises sur le territoire. On regarde c'est quoi les risques principaux qu'on voit là, par risques climatiques, en fait. Et ben aussi, on travaille sur la mobilisation, vraiment engager tout le monde dans ce travail-là parce que ça touche tout le monde, les changements climatiques.
0: Oui. Donc, évidemment, on comprend que c'est un plan climat, c'est pas pour changer le climat mondial. On sera pas là avec la MRC de la Métis.
1: Non.
0: Par contre, il y a plusieurs initiatives et c'est à ne pas négliger. Et c'est surtout pour bien réagir, peut-être se trouver des moyens de bien réagir. Exemple, aux grandes marées, ça peut être dans l'alimentation. Donne-moi des exemples peut-être concrets, là.
1: Oui, certainement. Ben, par exemple, c'est sûr, tu sais, on va peut-être pas changer le climat mondial dans la Métis, mais on peut quand même faire notre part. On peut changer nos moyens de consommation, réduire notre consommation aussi. Par exemple, en réparant nos objets ou en achetant moins de vêtements, par exemple, ou en achetant des objets usagés, en achetant des produits locaux, des produits qui viennent des fermes d'ici, des producteurs d'ici, par exemple. Donc ça va réduire les gaz à effet de serre. Les voitures électriques, par exemple, changer d'un chauffage au mazout ou au propane avec un chauffage électrique, ça va avoir des impacts au niveau des gaz à effet de serre. Puis au niveau de l'adaptation, ben, ça peut être du verdissement, par exemple, planter des arbres, ça peut être aussi...
0: L'ombrage, hein, les arbres, il faut prévoir ça, là.
1: Pour les îlots de chaleur, exactement, ça l'aide justement pour les populations vulnérables aussi, par exemple, les personnes plus âgées sont plus propices à avoir des gros impacts face aux vagues de chaleur. Donc, c'est important de prendre en compte l'ensemble de la population. Même chose pour au niveau des feux de forêt, les secteurs isolés. On habite dans un rang, peut-être qu'il n'y a pas d'autres issues. Il faut s'assurer de prendre tout ça en compte dans le plan climat. Donc, des actions, s'assurer que les services d'incendie soient alertés puis développer des façons de rejoindre les gens partout sur le territoire, que ce soit dans le PNO.
0: Il y a énormément de choses. Donc, ça parle de communication efficace. Ça va parler justement de catastrophes, évacuation, parce que les tempêtes sont plus grosses qu'elles étaient.
1: Exactement.
0: Tempêtes de vent. On va parler aussi peut-être de manque électrique là, dû à ces tempêtes-là.
1: Ouais.
0: Le verglas durant l'hiver aussi, qui est pas négligeable parce qu'on peut avoir des épisodes de plus en plus. Là.
1: C'est sûr, si on parle des hivers, ce que la science climatique nous dit, c'est qu'ils vont être changeants, ils vont être plus courts, puis il va y avoir plus de gel, dégel durant l'hiver. Pas nécessairement moins de neige, ça c'est pas sûr, mais plus court l'hiver, plus condensé. Donc ça peut avoir des impacts sur nos activités touristiques, récréotouristiques. Et si on aime ça faire du ski l'hiver, si on aime ça patiner, ça peut avoir des impacts là-dessus aussi.
0: Oui. C'est bien complet. Et il y a eu trois rencontres jusqu'à maintenant, trois premières rencontres. Là, les hauteurs à Sainte-Luce, à Saint-Joseph-de-Lepage. Sur place, on se questionne, est-ce qu'on trouve?
1: Oui, certainement.
0: Ouais.
1: En fait, c'est ça. T'sais, comme on vient de voir, le plan climat, c'est beaucoup de choses. Fait qu'à cette rencontre-là, qu'est-ce qu'on va faire? Ben, il va y avoir des différents chevalets où vous allez pouvoir lire les principaux constats. Mais en plus de ça, je vais vous faire une présentation où justement, je vais présenter différents constats où vous allez pouvoir poser vos questions si justement vous voulez éclaircir votre pensée par rapport au plan climat. Puis en plus de ça, bien, la raison pour qu'on veut vous voir là, c'est parce qu'on veut que vous priorisez les actions. On propose des actions qui sont issues du sommet qu'on a fait. Puis à ce moment-là, on veut que l'ensemble de la communauté vienne nous dire c'est quoi les priorités qu'ils pensent qu'on devrait faire selon les constats qu'on va faire.
0: Donc ça peut être une priorité géographique. Ça peut être une priorité d'ordre de ce qui nous touche le plus.
1: Oui.
0: Bon, OK, je comprends de mieux en mieux.
1: Oui, c'est ça, puis c'est super simple. Tu sais, on propose les actions, les gens ont un petit questionnaire, ils en notent 1, 2, 3, puis il y a 9 actions. Donc, on choisit les 3 prioritaires sur les 9 dans les 3 catégories.
0: OK. Alors, les élus sont présents, élus sont mobilisés. Il y a une belle cohésion là, entre les élus de la MRC de la Métis, une belle participation. Est-ce que les citoyens sont présents jusqu'à maintenant?
1: Oui, il y a eu des citoyennes, des citoyens à chaque porte ouverte à date. C'est sûr que je pense le créneau horaire est peut-être pas facile pour tout le monde, puis on comprend ça, mais oui, il y a des citoyens à chaque fois, puis on veut vous voir en plus grand nombre, justement.
0: Oui, donc agriculteurs, c'est important parce qu'ils sont touchés par les changements aussi, des plus grandes sécheresses qu'autrefois. On a des étés plus chauds, plus secs, et précipitations peut-être aussi plus abondantes dans des moments où stratégiques.
1: Ah, écoutez, la sécheresse, c'est un impact prioritaire ici dans la Métis.
0: Oui, certainement. Une question un peu simplette, là, mais on n'est pas obligé d'avoir une proposition. On n'est pas obligé d'avoir une idée pour se présenter là-bas. On peut juste aller observer, comprendre, apprendre. Là.
1: Oui, 100%, c'est ça. Mm-hmm. En fait, on vient juste présenter les constats.
0: Ouais.
1: Si vous ne voulez pas vous prononcer, vous n'êtes pas à l'aise, c'est bien correct.
0: Ouais.
1: C'est vraiment ouvert à tous. On vient présenter. En fait, c'est qu'on arrive à la fin de la démarche.
0: Ouais.
1: Donc, c'est une dernière opportunité pour tout le monde de venir s'informer directement, face à face, de venir parler avec nous. Venir manger un peu, on va avoir un petit goûter aussi. Tu sais, c'est vraiment très convivial, les gens viennent discuter. Donc,
0: mieux comprendre peut-être des impacts auxquels on n'est pas confronté dans notre vie quotidienne. Si on parle de ça à un agriculteur, il va dire « Oui, il m'arrive telle chose dans ma vie, à moi. » Quelqu'un qui est sur les berges, près du fleuve, va dire « Oui, moi, ça me touche de cette façon-là.
1: Mm-hmm. »
0: D'autres personnes vont être peut-être en intervention, en service d'urgence, pour dire « Oui, ça.
1: Ouais. »
0: Fait que c'est ça, on n'est pas au courant de tout ce que les autres vivent et ça donne une opportunité d'apprendre sur la vie des autres.
1: Oui, tout à fait. Les impacts sont pas vécus pareillement par chaque personne dans chaque secteur. Vous avez bien raison. Ça donne une belle opportunité d'apprendre sur l'ensemble de la Métis.
0: Et quelle sera la suite de ça? Parce que là, tout de suite après, on va parler de ce rendez-vous-là qui reste. Là, quelle sera la suite de tout ça?
1: La suite de tout ça, en fait, c'est vraiment... la compilation dans la rédaction du rapport complet.
0: Mm-hmm.
1: Là, on a toutes les informations, notre analyse est finalisée, on est en train de travailler sur le plan d'action. Ça va vraiment de faire la rédaction, puis de le déposer au conseil de la MRC, et ensuite de l'envoyer au ministère pour approbation.
0: OK.
1: Ouais.
0: Et dans le fond, est-ce que vous vous concertez entre les MRC, parce que je vois aussi du côté des Basques, qu'il y a une mobilisation de ce côté-là. Est-ce que vous joignez vos connaissances ou c'est individuel par MRC?
1: Non, c'est un travail très collaboratif. En fait, c'est ça qui a été intéressant dans cette démarche-là. Bien, nous, à la MRC de la Métis, on travaille conjointement avec la MRC des Basques pour l'élaboration du plan climat. Donc, on partage nos compétences complémentaires. À ce niveau-là, on bénéficie des forces de l'autre.
0: Mm-hmm.
1: Mais aussi, à la hauteur du Bas-Saint-Laurent, on avait un comité sectoriel, un comité régional pour le plan climat où on travaillait, on se réunit une fois par mois, puis on résout nos petits enjeux, puis on travaille ensemble pour faire avancer les plans climat du Bas-Saint-Laurent en entier.
0: Mm-hmm.
1: Puis même à la hauteur du Québec, il y a une communauté de pratique qui a été mise en place là, par l'Union des municipalités du Québec pour que l'ensemble en fait des responsables des plans climat puissent travailler ensemble puis faire des revendications gouvernementales des fois s'il y avait des petites choses qui fonctionnaient pas ou répondre aux questions que tout le monde avait. Fait que c'était vraiment un travail très, très collaboratif là, entre toutes les MRC, les municipalités qui faisaient part à la démarche, mais aussi, encore une fois, je le répète, de l'ensemble des acteurs du territoire.
0: Est-ce que les revendications comme ça, est-ce que ça a un lien à peut-être changer quelques lois ou c'est des demandes de financement ou c'est les deux?
1: Principalement, en fait, des fois, c'était en lien avec le financement, mais c'était aussi en lien avec les consignes, tout simplement, qu'il y avait dans la démarche. T'sais, qu'est-ce qu'on devait faire, de quelle façon on devait le faire pour que ça soit approuvé. Des fois, il y avait c'est beau un document d'accompagnement qui nous dit quoi faire, mais c'est pas toujours 100% clair, ou des fois, des petites incohérences. Donc,
0: une validation, finalement.
1: Oui,
0: OK,
1: une validation.
0: Wow, parfait. OK, alors, on va être rendu justement à cette invitation-là.
1: Oui, certainement. Ben, écoutez, si vous voulez en savoir plus, si vous voulez comprendre vraiment c'est quoi les défis qu'on a ici dans la Métis au niveau des changements climatiques, puis c'est quoi les solutions, en fait, qu'on vous offre pour y faire face, venez nous voir le mardi 12 mai à la mezzanine de l'Amphithéâtre Desjardins à Mont-Joli, donc de 6h le soir à 8h, et il va y avoir une présentation là, vers 6h30. Et donc, c'est une porte ouverte, c'est ouvert à tous, puis on veut vous entendre, on veut que vous veniez donner vos idées, prioriser les actions qu'on va vous proposer. Donc, venez nous voir.
0: Bien intéressant, et moi, je lance l'appel aux gens qui nous écoutent à une participation multigénérationnelle.
1: Hein? Oui.
0: Inviter les jeunes, très jeunes, qui ont la vie devant eux, inviter ceux qui ont connu le climat autrefois, et ceux qui y travaillent actuellement. Donc, ce serait une belle unité. Alors, je rajoute ça à l'invitation.
1: Bien, tout à fait. On veut vraiment voir tout le monde. Et puis, c'est ça. Il y a un lien d'inscription sur le site de la MRC, sur la page Facebook. Mais si vous vous inscrivez pas, c'est pas grave. On vous prend pareil.
0: Merci beaucoup, Alexis Coutu-Marcotte. Alors, on vous invite à cette dernière rencontre d'information et peut-être de recherche de solutions, hein, si vous en avez. Oui. Venez vous manifester. Ça va se passer, je rappelle, le 12 mai de 18h à 20h et ça se passe à l'Amphithéâtre des Jardins à la Mézanine. Un gros merci d'avoir été avec nous.
1: Merci.
0: Merci. On s'en va maintenant en prévision météo. Alors, à la météo, c'est des averses, possibilités d'orages ce soir et une hauteur prévue de 10 à 15 mm de précipitation. Les vents d'ouest à 30 km/h, rafale à 50. Alors ça, ce sera pour ce soir, cette nuit, un minimum à 8 degrés. D'ici là, les vents augmentent de 40 à 70 cet après-midi. On prévoit un maximum à 17 degrés. Je ne sais pas si on va l'atteindre cet après-midi, mais il y a toujours risque d'orage tard en après-midi. Actuellement, dans le Grand Rimouski d'Amétis, c'est généralement nuageux. Il fait 12 degrés.
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0: Et à tous, bienvenue à votre bulletin de nouvelles de l'après-midi de ce mardi 5 mai 2026. Ici, Alphonse Logo, au micro. Le conseil municipal de la ville de Rimouski a officiellement adopté lundi soir sa nouvelle réglementation visant à faire payer les promoteurs pour le financement des infrastructures d'eau potable et d'égout. Ce règlement, pour rappel, oblige le versement d'une contribution financière lors de la délivrance de permis de construction créant de nouveaux logements ou locaux. L'objectif de la ville étant de répartir les coûts de croissance entre les nouveaux arrivants et les contribuables actuels. Malgré les nombreuses inquiétudes soulevées par le milieu et les acteurs économiques lors des différentes consultations et surtout la demande d'un moratoire sur ce règlement de la part de la Chambre du commerce, le conseil de la ville a décidé d'aller de l'avant en réduisant les montants exigés par nouvelle unité de logement. Selon ce qu'a annoncé lundi soir le maire Guy Caron, le montant exigé par nouvelle unité désormais sera de 3217 dollars pour les secteurs de Rimouski, Rimouski Est et Pointe-au-Père, soit une baisse de 39%, 3655 dollars pour le secteur du Bic, soit une diminution de 36%, et 3000 dollars pour Sainte-Blandine, soit une diminution de 12%. Le règlement prévoit maintenant, comme nouveauté, que les promoteurs peuvent étaler le paiement de cette contribution sur 3 ans, moyennant certains frais. Ce règlement prévoyait au 23 mars dernier une paye en intégralité, avant même la délivrance du permis de construire. Enfin, pour ne pas freiner le développement social, la ville prévoit plusieurs exemptions. La taxe ne s'appliquera par exemple pas aux CPE, aux logements abordables ou sociaux, aux résidences pour aînés, ni aux ressources de type familial. Nous vous le disions, la fin de semaine dernière a été l'occasion de la fête des générations pour la ville de Montjoly. Et la ville a célébré à cette occasion le travail louable des organismes et surtout des bénévoles en leur décernant divers prix du mérite municipal. En ce faisant, la ville voulait mettre en lumière l'apport exceptionnel de ces derniers à la vitalité locale. Grâce aux organismes et les bénévoles, la ville de Montjoly est dynamique, a déclaré le maire Martin Soucy.
1: À Montjoly, nous avons la chance de pouvoir compter sur une communauté profondément engagée. Les organismes, les groupes et les citoyens bénévoles enrichissent notre milieu de vie chaque jour, que ce soit sur le plan social, culturel, sportif ou environnemental. Grâce à vous, notre ville est dynamique, accueillante et profondément humaine. Bien sûr, comme administration municipale, nous faisons notre part en offrant des services de qualité et en créant un environnement propice au bien-être de tous. Mais ce sont les bénévoles, les partenaires et les groupes locaux qui transforment les idées en actions concrètes qui donnent vie à nos projets collectifs.
0: C'est au total 75 organismes et groupes qui fonctionnent aujourd'hui à Montjoly grâce au travail et l'appui constant des bénévoles. Le maire de la ville, Martin Soucy, a salué combien indispensables ils sont pour le maintien de cette vitalité de la ville.
1: Près de 75 organismes et groupes reconnus peuvent compter sur l'appui des citoyens engagés qui, souvent, sous la discrétion, siègent des conseils d'administration, organisent des activités, soutiennent des initiatives ou animent des événements. Leur générosité tisse un réseau humain solide et crée un véritable sentiment d'appartenance. La preuve que vous êtes indispensable à Montjoly, c'est que si on enlève les bénévoles pendant 2 semaines, la ville ne fonctionne plus. Si moi, je m'absente 2 semaines, disons que c'est pas la même chose, il y a des chances que ça va passer inaperçu. Comme quoi, les véritables piliers de notre communauté, c'est vous, les bénévoles.
0: Poursuivons maintenant ce bulletin de nouvelles avec les informations culturelles présentées par Hugo Etier.
2: Le festival Presse en fête annonce la disponibilité de 2000 bracelets passeport pour les soirées musicales du vendredi 26 et du samedi 27 juin. Les bracelets passeport 2 soirs sont en pré-vente pour les 12 ans et plus au coût de 40 $ jusqu'au 15 juin. Par la suite, ils seront en vente à 50 $. À la porte, le coût d'entrée est de 30 $ par soir. L'accès au spectacle est gratuit aux jeunes de 11 ans et moins. À la programmation, le vendredi 26 juin, on retrouve le Chris Chelios Band, Back to the 80s Band et Mathieu Lavoie. Le samedi 27 juin, Rick Duff, Phil Lauzon et Stéphane Cyr. Les billets sont disponibles du côté de l'Hôtel de Ville de Presse au service des loisirs et de la culture, du côté de Mont-Joli au IGA Marché Desjardins, dans Rimouski, au Harley-Davidson de Rimouski, ainsi qu'au presseenfête.ticketaccess.net.
0: Et maintenant, le sport, présenté par Émile Clouet.
3: Dans la Ligue nationale de hockey, nous avions droit à deux rencontres hier soir, dont une qui s'est rendue en prolongation. Après avoir tiré de l'arrière 2-0, les Hurricanes sont revenus de l'arrière, ont créé l'égalité et ont forcé la tenue d'une période supplémentaire. C'était la première fois depuis le début des séries éliminatoires que les Hurricanes tiraient de l'arrière dans une rencontre. Mais avec 1:06 à faire au temps de la première prolongation, Taylor Hall inscrit son troisième but des présentes séries. Il donne la victoire à son équipe 2-0 dans la série de deuxième tour pour les Hurricanes. Le troisième match de cette série, c'est jeudi à Philadelphie. Par la suite, nous avions un match de l'Ouest entre les Golden Knights de Vegas et les Ducks d'Anaheim. Et ce sont les Golden Knights qui l'ont emporté par la marque de 3-1. Un but et une passe pour lancer des Maple Leafs, Mitch Marner. C'est donc 1-0 dans cette série de deuxième tour pour les hommes de John Tortorella. C'est mercredi que cette série se poursuit pour le deuxième match de cette série. Un seul match à se mettre sous la dent ce soir, alors que le Wild rend visite à l'Avalanche au Ball Arena de Denver. La première partie entre les deux équipes s'était soldée par un score de 9-6 en faveur de l'équipe du Colorado. Voyons voir si le Wild peut résister et voler un des matchs chez l'Avalanche, qui sont grands favoris afin de remporter la Coupe Stanley.
0: Voilà qui met fin à ce bulletin de nouvelles. Merci à vous de nous avoir suivis. 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

0: météo généralement nuageux là, pour l'instant sur le Grand Rimouski La Métis. Il y a des risques d'orage d'ici la fin de la journée. Ce soir, cette nuit aussi, orage tôt ce soir. C'est un risque hauteur prévue de 10 à 15 mm. Et puis, ce sera des vents sud-ouest à 30 km/h, rafale à 50, un minimum à 8 degrés. Pour demain, mercredi, nuageux. La pluie va débuter le matin avec une hauteur de 5 à 10 mm supplémentaires et des températures stables à 8 degrés. Des averses prévues pour jeudi, mais on devrait avoir le soleil vendredi avec nous, un beau maximum à 10 degrés. D'ici là, évidemment, on vous tiendra au courant des détails. Actuellement, dans le Grand Rimouski La Métis, il fait 12 degrés. 96.5.
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Le Club des 50 ans et plus de Mont-Joli vous invite à célébrer les parents au club le 14 mai prochain à la salle André Boutin. On vous invite à savourer un bon repas en excellente compagnie au coût de 25 $ par personne. Les cartes sont vendues par les administrateurs du club. Aucune carte sera vendue à l'entrée et la date limite pour acheter vos billets est fixée au 10 mai prochain. Au programme, repas, bingo et danse au son de la musique de Cathy Lévesque. Pour information, réservation, 88-732-1474, 88-732-1474. Les Alcyons de Mont-Joli vous invitent à leur super soirée de bingo les 5, 12, 19 et 26 mai prochains dès 19h au 1237 rue Thibault à Mont-Joli. 3 500 $ en prix, Bonanza à 500 $ sans limite de boule, spécial double action à 300 $ sans limite de boule, spécial feuille étoile à 300 $, possibilité de 400 $ sans limite de boule et un gros lot fixé à 1 200 $. 16 sortes différentes de petits billets, 100 $ à 500 $ maximum à gagner. On vous attend en grand nombre. Bienvenue et merci d'être là. Pour information, 88-775-2653. Le Club Fadoc de Longue-Rive invite les gens à venir déjeuner le dimanche 10 mai prochain pour célébrer la fête des mères à compter de 7h30. Une fleur sera offerte à toutes les mamans présentes ainsi qu'un tirage pour nommer la mère de l'année. C'est une invitation à vous tous et à vous toutes. Les Blés d'or de la Métis vous invitent mardi 5 mai prochain à 19h au Centre récréatif de Saint-Octave pour l'Assemblée générale annuelle. C'est ce qui complète l'agenda pour aujourd'hui.

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1: Aux petites annonces du 96.5, on a à vendre un système de son de marque Sony avec amplificateur, CD, cassette et télécommande. On demande 75$. On a aussi une télévision de marque LG 42 pouces, 2,5 d'usure. On demande 200$. 418-318-43-17, 418-318-4317. On a à vendre 4 pneus Nokian 4 saisons avec mag 20 pouces de couleur noire. C'est à l'état neuf, grandeur 245-50R20, bon pour 15 à 20 000 km encore, une aubaine à 700$. On communique avec le 418-775-7486, 418-775-7486. On a à vendre un ensemble de 4 roues d'acier de grandeur 16 pouces. Ça allait sur une Honda Civic. Au coût de 60$ pour les 4, 514-913-3469, 514-913-3469. On demande d'appeler en après-midi. C'est ce qui termine l'édition des petites annonces du 96.5 pour aujourd'hui.
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0: Du 4 au 10 mai, c'est la 6e édition de la semaine du travail de rue et c'est partout au Québec. Alors cette semaine, c'est simplement faire connaître et reconnaître le travail essentiel des travailleurs, des travailleuses de rue, leur contribution directe, le mieux-être des personnes et des communautés, toujours dans un travail qui est très en proximité avec les gens qui sont le plus vulnérables. On reçoit Audrey Sirois qui est directrice générale du regroupement des organismes communautaires québécois pour le travail de rue. Salut Audrey.
1: Salut, merci de me recevoir.
0: Ça me fait tant plaisir de jaser d'un travail si essentiel, mais c'est un travail qu'on ne connaît pas très bien. C'est un travail qui est fait souvent... on pourrait dire invisible pour nous qui n'en avons pas besoin, mais c'est un travail qui est ancré dans les liens de confiance, les liens humains. Parle-moi du rôle fondamental d'un travailleur, d'une travailleuse de rue.
1: Oui, bien tout d'abord, là, tu l'as bien introduit. Nous, on aime dire qu'en fait, le travail de rue se passait pas mal dans l'ombre avant. Puis dans les dernières années, on s'est dit que c'était le temps de mettre en lumière le travail essentiel que les organismes communautaires en travail de rue font là, quotidiennement dans tous les quatre coins du Québec.
0: Oui.
1: Fait que dans le fond, c'est quoi le travail de rue? Le travail de rue, c'est une pratique d'intervention de proximité qui est essentielle pour joindre les personnes isolées ou les personnes qui sont éloignées des services publics de santé, des services sociaux. On va, dans le fond, vers eux directement, là où les personnes sont, dans les rues, dans les parcs, dans les campements, dans les logements, dans les lieux publics. C'est vraiment d'offrir une présence puis de développer, de tisser des liens de confiance à travers la relation.
0: Oui. Là, tu as nommé quelque chose d'important et je reviens là-dessus, c'est que on va vers les gens. On n'impose pas quoi que ce soit. Souvent, il va y avoir comme un référencement si la personne demande de l'aide, mais il y a comme un système de où on implante justement ce lien de confiance-là et les gens qui sont vulnérables peuvent compter justement sur le travailleur, la travailleuse de rue pour différentes choses. Donc ici, exemple, je donne l'exemple là, ici dans la Métis, là, on a Bertrand et Jonathan qui travaillent sur un territoire qui est très, très vaste. Donc, 16 MRC qui sont quand même éloignés, mais ils font le tour comme ça, et tu l'as bien nommé, mais ça s'adresse aux gens qui sont loin des services. Mais il y a d'autres besoins dans d'autres régions du Québec, et tu m'as nommé le mot « campement », et ça m'a allumé un peu. Ça m'a allumé sur le fait qu'il y a de plus en plus de besoins. Comment ça se passe? C'est quoi la réalité du travail de rue actuellement au Québec?
1: Bien, en fait, il faut se baser sur les fondations là, du travail de rue. Quand on dit de rue, ça s'appelle pas ainsi là, parce qu'il rejoint seulement les citoyens qui vivent à la rue. Hein.
0: Mm-hmm.
1: C'est vrai qu'il y a beaucoup de travailleurs de rue qui vont être régulièrement avec des personnes en situation.

0: d'itinérance, mais c'est aussi une approche de proximité qui ratisse beaucoup plus large puis qui va rejoindre différents types de personnes marginalisées. Ça peut être un adolescent qui est en rupture sociale, un aîné qui va vivre de l'isolement, une famille qui vit difficilement un divorce, un déménagement, une personne qui fait du travail du sexe. Ça peut aussi être un citoyen bien logé, mais qui vit avec des enjeux de santé mentale.
1: Mm-hmm. OK. Alors, dans ce travail-là qui prend différentes formes comme ça, mais je m'adresse quand même à un besoin qui est grandissant. On vit de plus en plus isolés, hein, chacun de nos côtés, avec drôlement mieux connectés de façon virtuelle, mais de plus en plus solitaires. Est-ce que c'est quelque chose qui... Il y a des besoins qui sont grandissants, j'imagine, là?
0: Assurément, il y a des besoins de plus en plus grandissants partout dans le Québec qui se présentent sous différentes façons, je dirais. Puis le travail de rue, ben lui, il doit rejoindre chacune de ces personnes-là, dépendamment de c'est quoi le contexte qu'ils vont vivre. C'est sûr que dans les dernières années, la pression sur les travailleurs de rue là, a été accentuée parce qu'il y a plusieurs crises sociales qui sont en cours présentement. Donc, le travail de rue là, essaie de sortir de ce sentiment d'urgence parce qu'une des facultés du travail de rue principal, c'est de prendre le temps qu'on a de moins en moins.
1: Wow!
0: Et de retourner aux racines du travail de rue, oui.
1: Oui. Et renforcer les liens sociaux. On est loin des liens sociaux, hein. C'est drôle qu'il faudrait peut-être juste un peu renverser la vapeur. Nous tous, hein, peut-être se retisser un filet social aussi pour mieux soutenir les gens qui sont plus vulnérables aussi, non?
0: Ben oui, puis c'est comme un volet à côté là, du volet principal d'intervention directe que le travailleur de rue va faire, parce que le travail de rue, ça bénéficie aussi à l'ensemble d'un quartier, justement à ce tissu social là, dont tu fais mention. Le travail de rue, il contribue concrètement à apaiser les tensions dans un quartier, à prévenir la criminalité, à améliorer la cohabitation puis la cohésion sociale.
1: Mm-hmm.
0: Fait que ça permet, tu sais, de réduire certaines situations de criminalité, de réduire les méfaits, de favoriser la réaffiliation au service public aussi, puis de réduire au final la facture sociale en santé et sécurité.
1: Oui. Alors, ça, j'imagine que ça vient rejoindre des points de votre mission du regroupement des organismes communautaires québécois pour le travail de rue. Donc, la pratique du

0: Québec. Quelles seraient pour toi les conditions nécessaires pour la pérennité de ces organismes-là? Là?
1: Bien, c'est sûr que présentement, les travailleurs de rue sont présents dans les 17 régions administratives du Québec, mais déployés de façon encore insuffisante. On a environ 350 travailleurs, travailleuses de rue là, qui rejoignent chaque année plus de 112 000 Québécois, Québécoises. Mais on se rend compte que 350, ben c'est bien peu pour la grandeur du territoire. Mm-hmm. Et aussi pour l'ampleur des défis qui sont devant nous. Donc, la solution que nous, on propose, c'est que chaque région puisse bénéficier d'une présence suffisante et durable pour offrir un accompagnement en prévention, puis pas seulement en urgence. Là. On veut prendre le temps de prendre le temps.
0: Oui.
1: Puis pourquoi c'est important aussi, c'est que le travail de rue, ben il est complémentaire aux institutions publiques. Le travailleur de rue a à identifier les trous de service puis réduire les impacts aussi.
0: Oui, ça c'est important. Donc, en complémentarité. Alors, c'est pas extérieur aux services, exemple en soins de santé mentale ou. Et puis, quand on a nommé avoir des ressources suffisantes par région, comment est-ce qu'on évalue les besoins dans une région?
1: En fait, on a des experts qui sont dans chacune des villes ou des régions administratives du Québec, puis on leur a demandé à ces membres du regroupement de combien de travailleurs de rue auriez-vous besoin de plus, et c'est à eux d'évaluer les besoins. Ce qu'ils nous ont dit en janvier, c'est à la grandeur du Québec, on aurait besoin de 143 travailleurs, travailleuses de rue de plus pour mm-hmm. pouvoir rejoindre 64 000 personnes de plus.
0: OK. Alors ça fait partie de vos demandes. Est-ce qu'il y a une ouverture? Est-ce que vous voyez qu'il y a une ouverture à peut-être déployer de plus en plus de travailleurs de rue au Québec?
1: On essaie fort dans nos rencontres politiques et ministérielles présentement de faire passer le message, de leur faire comprendre que c'est une solution extrêmement simple à mettre en place parce que les organismes communautaires en travail de rue au Québec, ben ensemble, on a plus de 50 ans d'expertise. Donc, le travail de rue est arrivé au début des années 80 au Québec. Donc, on a tous les mécanismes d'encadrement, de soutien clinique à l'intérieur des organismes. Ça serait extrêmement facile de déployer un petit 13-14 millions dans le budget du Québec pour pouvoir venir soutenir 143 postes de travailleurs de rue de plus.
0: Oui, et là, tu nommes du côté des postes des gens qui travaillent, mais il faut vraiment là, mettre l'accent aussi sur les gens, la grande vulnérabilité d'une partie de la population qui est prise un peu en otage dans des conditions où tout s'accélère, hein, tu l'as bien nommé, là, prendre le temps, ça fait partie de votre façon de faire, mais c'est aussi dans un contexte économique qui peut être difficile pour une grande partie de la population, donc ça aussi, ça doit peser dans la balance.
1: Ben, c'est sûr. T'sais, la majorité des régions du Québec constatent qu'il y a des tensions sociales, t'sais, perte de logement, consommation, exploitation sexuelle chez les jeunes, santé mentale, isolement. On l'a nommé ça aussi tantôt. Mm-hmm. Fait que, t'sais, prévenir puis désamorcer les situations tendues, là, c'est exactement là que le travail de rue agit, parce que derrière chacun de ces enjeux-là, ben il y a des personnes qui vivent un mal-être puis qui pourraient bénéficier d'une écoute, d'un accompagnement vers un mieux-être.
0: Oui, merci beaucoup, ces beaux mots d'Audrey Sirois, qui est directrice générale, je rappelle, du regroupement des organismes communautaires québécois pour le travail de rue. Et là, on vous invite à découvrir des activités sur la programmation entourant la 6e édition de la santé, de la semaine du travail de rue. Alors, les informations sont disponibles à quel endroit?
1: Alors, tout le monde peut rejoindre le www.travailderuduquebec.org pour avoir plus d'informations sur la semaine du travail de rue.
0: Parfait. Alors, on invite les gens peut-être qui nous écoutent à l'extérieur ou sinon les gens qui sont ici de la région du Grand Rimouski, de la Métis, à consulter cette programmation et sinon le geste de reconnaître justement ces efforts-là qui rendent la vie un peu plus humaine. Hein? Je pourrais dire ça de cette façon-là, dans un courant où tout est accéléré, où il y a des gens qui sont vulnérables, mais le travail de rue a son importance pour retrouver ce lien humain, ce lien de confiance. Hein? Alors, merci beaucoup, Audrey, d'avoir été avec nous. C'est un plaisir de jaser avec vous.
1: Merci.
0: Bye-bye.

Alors, aux prévisions météo cet après-midi, c'est des orages qui s'en viennent. Ce soir, cette nuit, risque d'orage. On aurait une possibilité de 10 à 15 mm prévue d'après Environnement Canada. Les vents du sud-ouest aussi à 30 km/h, rafale à 50 et un minimum à 8 degrés. Pour demain, mercredi, c'est des nuages. La pluie va débuter au courant de la matinée, hauteur prévue de 5 à 10 mm et des températures stables à 8 degrés. On aurait des averses avec nous jeudi, mais le retour du soleil pour vendredi, normalement, là, c'est ce qu'on prévoit d'après Environnement Canada, mais évidemment, d'ici là, il y aura plus de précisions. Actuellement, dans le Grand Rimouski et la Métis, il fait 12 degrés.

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C'est le temps de se dire au revoir et à demain. Demain, préparez-vous, je vais faire des finalistes pour gagner une paire de billets pour assister au concert de Ose Chanter. Ose Chanter, c'est une centaine d'enfants d'âge primaire de la région qui vont se réunir sur scène en fin de semaine, accompagnés de l'Orchestre symphonique de l'Estuaire. Et j'aurai quelques mots avec la directrice, la chef musicale de l'Orchestre symphonique, Léa Moisan-Perrier. Et on aura, au courant de la semaine, une paire de billets à vous remettre. Alors, soyez là dès demain, dès 13h pour une autre émission, L'Effet Flow en direct de la Métis. Et merci d'avoir été là. C'est un plaisir d'être avec vous. Bye bye tout le monde. Attends.

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0: Bonjour à toutes et à tous, bienvenue à votre bulletin de nouvelles régionales sur Flow 96.5. Ici, Alphonse Logo, au micro. C'est ce mercredi en matinée que sera dévoilée la deuxième sélection du guide Michelin et le Québec attend ses étoilés avec impatience. L'année dernière, sur les 112 adresses qui étaient dans la sélection, 6 étaient issues du bassin Laurent, parmi lesquelles le Narval de Rimouski qui a eu une étoile sur les 8 au Québec. Losange à Rimouski faisait partie des bibes gourmands. Et parmi les restaurants recommandés au Bassin-Laurent en 2025, deux étaient issus de Rimouski, à savoir Arlequin et Les Affamés. À quoi pourrait-on s'attendre ce mercredi? Madame Geneviève Cantin, présidente directrice générale de l'Alliance de l'industrie touristique du Québec, partenaire principal du guide Michelin.
1: On n'a pas nécessairement des informations claires avant la sortie du communiqué qui va se faire le 6 mai à 9h30. Par contre, ce qu'on a comme indicateur, c'est quand même que le guide Michelin a transmis en janvier 2026 une liste des destinations à surveiller à travers le monde et le Québec se trouve en 15e position. Donc, selon moi, c'est de bon augure, mais comme je dis, on ne peut pas présumer nécessairement de ça.
0: Maître de la sélection du guide Michelin participe de la promotion de l'industrie touristique et gastronomique d'un milieu. Quoique cette sélection est très importante, il ne faut pas croire que ce guide est une fin en soi, nous dit Geneviève Cantin.
1: Le guide Michelin, c'est un outil, c'est extraordinaire. Ça a mis une étoile sur le Québec à travers le monde, mais ce n'est pas une fin en soi. Il y a plein de prix et plein de concours qui mettent en valeur le savoir-faire de notre table au Québec. Notamment, hier soir, j'étais au Laurier de la gastronomie, 8e édition, 17 catégories, transformateurs, artisans, producteurs de vin, microbrasseries, restaurants, chefs, bref, l'écosystème au complet était à l'honneur et ça, c'est extrêmement important pour notre écosystème au Québec. Et le guide Michelin devient un outil de promotion de la destination, de rayonnement de la destination à l'international et c'est pour ça que c'est si important parce que c'est un guide qui est reconnu et connu depuis tellement d'années. Mais ça nous permet vraiment d'avoir cette perspective-là à l'international. Il faut savoir que le Québec, le choix des clientèles internationales pour venir au Québec, la première raison, c'est la nature, nos grands espaces. Et la deuxième raison, c'est la gastronomie. Alors, il faut continuer à miser sur le fait qu'on a une gastronomie qui se distingue.
0: Le conseil municipal de la ville de Rimouski a officiellement adopté lundi soir sa nouvelle réglementation visant à faire payer les promoteurs pour le financement des infrastructures d'eau potable et d'égouts. Ce règlement, pour rappel, oblige le versement d'une contribution financière lors de la délivrance de permis de construction créant de nouveaux logements ou locaux. L'objectif de la ville étant de répartir les coûts de croissance entre les nouveaux arrivants et les contribuables actuels. Malgré les nombreuses inquiétudes soulevées par le milieu et les acteurs économiques lors des différentes consultations et surtout la demande d'un moratoire sur ce règlement de la part de la Chambre du commerce de Rimouski-Neigette, le conseil de la ville a décidé d'aller de l'avant en réduisant les montants exigés par nouvelle unité de logement. Selon ce qu'a décidé le conseil lundi soir, le montant exigé par nouvelle unité désormais sera de 3 217 $ pour les secteurs de Rimouski, Rimouski-Est et Pointe-au-Père, soit une baisse de 39%. 3 655 $ pour le secteur du Bic, soit une diminution de 36%, et 3 000 $ pour Sainte-Blandine, soit une diminution de 12%. Le règlement prévoit maintenant, comme nouveauté, que les promoteurs peuvent étaler le paiement de cette contribution sur 3 ans, moyennant certains frais. Ce règlement prévoyait au 23 mars dernier une paye en intégralité, avant même la délivrance du permis de construire. Enfin, pour ne pas freiner le développement social, la ville prévoit plusieurs exemptions. La taxe ne s'appliquera par exemple pas aux CPE, aux logements abordables ou sociaux, aux résidences pour aînés, ni aux ressources de type familial. Nous vous le disions, la fin de semaine dernière a été l'occasion de la fête des générations pour la ville de Montjoly. Et la ville a célébré à cette occasion le travail louable des organismes et surtout des bénévoles en leur décernant divers prix du mérite municipal. Ce faisant, la ville voulait mettre en lumière l'apport exceptionnel de ces derniers à la vitalité locale. Grâce aux organismes et les bénévoles, la ville de Montjoly est dynamique, a déclaré le maire Martin Soucy.
2: À Montjoly, nous avons la chance de pouvoir compter sur une communauté profondément engagée. Les organismes, les groupes et les citoyens bénévoles enrichissent notre milieu de vie chaque jour, que ce soit sur le plan social, culturel, sportif ou environnemental. Grâce à vous, notre ville est dynamique, accueillante et profondément humaine. Bien sûr, comme administration municipale, nous faisons notre part en offrant des services de qualité et en créant un environnement propice au bien-être de tous. Mais ce sont les bénévoles, les partenaires et les groupes locaux qui transforment les idées en actions concrètes qui donnent vie à nos projets collectifs.
0: C'est au total 75 organismes et groupes qui fonctionnent aujourd'hui à Montjoly grâce au travail et l'appui constant des bénévoles. Martin Soucy a salué combien indispensables ils sont pour le maintien de cette vitalité de la ville.
2: Près de 75 organismes et groupes reconnus peuvent compter sur l'appui des citoyens engagés qui, souvent sous la discrétion, siègent des conseils d'administration, organisent des activités, soutiennent des initiatives ou animent des événements. Leur générosité tisse un réseau humain solide et crée un véritable sentiment d'appartenance. La preuve que vous êtes indispensable à mon jeu, c'est que si on enlève les bénévoles pendant 2 semaines, la ville ne fonctionne plus. Si moi, je m'absente 2 semaines, disons que c'est pas la même chance et il y a des chances que ça va passer inaperçu. Comme quoi, les véritables piliers de notre communauté, c'est vous, les bénévoles.
0: Voilà qui met fin à ce bulletin de nouvelles. Merci de nous avoir suivis. 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
3: Des averses avec un risque d'orage tôt ce soir, hauteur prévue de 10 à 15 mm, les vents du sud-ouest à 40 km/h, même des rafales de 70 km/h au cours de la soirée. Minimum prévu de 8 degrés pour demain. Des nuages, de la pluie qui débute le matin, hauteur prévue de 5 à 10 mm.

0: Réveillée avec un maximum de 11 et pour la fin de semaine, à tout le moins pour le moment, alternance de soleil et nuages pour samedi, averse pour dimanche. Il est presque 16h08 dans Rimouski et dans la Métis. Il fait 14 degrés.
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C'était Olivier Dion avec « Si j'étais son soleil ». Ben, pas aujourd'hui, mon grand. Averses et risques d'orage tôt ce soir, je vous en ai parlé tantôt. On va bien sûr revenir sur les prévisions de la météo parce qu'on nous annonce quand même pas mal de pluie, 10 à 15 mm au cours des prochaines heures. Donc, Flow Express édition du mardi 5 mai. Aujourd'hui à l'émission, quitter les urgences sans voir un médecin, c'est de plus en plus fréquent. Les prix élevés en épicerie, on en parle, je vous apprends rien. La guerre au Moyen-Orient, bien évidemment, ça se poursuit. On a appris cet après-midi que Céline Galipeau va quitter la barre du téléjournal de Radio-Canada à la rentrée. Donc, elle mène cette grande aventure du téléjournal depuis 2009. À 16h20, c'est la chronique estivale dans le cadre des 12 mois de Flow. 16h30, 17h30, les nouvelles dans le monde du sport avec Émile Clouet et Alphonse Legault au micro à 17h pour vous présenter les actualités régionales. Je sais pas si vous avez joué à ça lorsque vous étiez plus jeune. Moi, oui. Et parfois, ça faisait bobo. Voici Chaise musicale.

Ah, on vient de faire surchauffer un tant soit peu l'émetteur. C'était, bien sûr, Pagliaro 1972 avec J'entends frapper. Vous reconnaissez cette musique? Ben oui, c'est la musique des 12 mois de Flo. On va parler d'été. Alors, on va se déposer un tant soit peu. On sait qu'à chaque printemps, on reçoit toujours à peu près le même message. Profitez de l'été, il est tellement court. Faites-en plus. Les terrasses, bien sûr, sont pleines. Les festivals se multiplient. Les stories sur Instagram défilent et toi, ben, tu te demandes presque si tu es en train de rater ta propre saison. C'est ce qu'on appelle le FOMO. Je savais pas que ça existait. En fait, le FOMO, c'est l'estival, la peur de manquer quelque chose quand il fait beau. Le problème, c'est que cette expression de réussir son été finit par ressembler à une session d'examen émotionnel. On dit que on dit oui à tout finalement et on remplit son agenda et on se retrouve fatigué, irritable, voire anxieux, comme si le beau temps finalement devenait une performance de plus à livrer. Alors comment profiter de l'été sans se sentir obligé de dire oui à tout? Ben, le premier réflexe, bien sûr, c'est accepter qu'un été réussi, ce n'est pas un été plein, c'est un été juste assez plein. On peut décider d'avance de garder quelques soirées, quelques fins de semaine comme de vrais rendez-vous avec rien. Hein? Bon plaisant, ça. Ces moments-là de pause, ben, ça nous permet, ça permet au cerveau de décompresser, de réduire le stress et de vraiment savourer ce que l'on vit, surtout si on est en période de vacances. Deuxième idée, ben, c'est arrêter de mesurer votre été à celui des autres. Les réseaux sociaux, bien sûr, ça amplifie la comparaison et ça donne l'impression que tout le monde vit des expériences vraiment extraordinaires, magiques, tout le temps, tout le temps, tout le temps. En réalité, on ne voit qu'une vitrine quand même assez bien filtrée par les algorithmes. Alors, votre été peut être fait de petites choses simples, un souper dehors, par exemple, une marche sur le bord du fleuve, un livre lu à l'ombre, ben déjà, c'est énorme. Enfin, rappelez-vous que l'été, ce n'est pas un examen à passer, ni un album de preuves à fournir aux autres. Hein. C'est une saison très agréable, mais un jour à la fois, et on profite de cette façon de l'été. 16h22, dans le cadre des 12 mois de Flo, particulièrement en mai, on a de très beaux cadeaux à vous remettre. 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On va vous expliquer immédiatement

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1: Dans la Ligue nationale de hockey, nous avions droit à deux rencontres hier soir, dont une qui s'est rendue en prolongation. Après avoir tiré de l'arrière 2-0, les Hurricanes sont revenus de l'arrière, ont créé l'égalité et ont forcé la tenue d'une période supplémentaire. C'était la première fois depuis le début des séries éliminatoires que les Hurricanes tiraient de l'arrière dans une rencontre. Mais avec 1:06 à faire au temps de la première prolongation, Taylor Hall inscrit son 3e but des présentes séries. Il donne la victoire à son équipe 2-0 dans la série de 2e tour pour les Hurricanes. Le 3e match de cette série, c'est jeudi à Philadelphie. Par la suite, nous avions un match de l'Ouest entre les Golden Knights de Vegas et les Ducks d'Anaheim. Et ce sont les Golden Knights qui l'ont emporté par la marque de 3-1. Un but et une passe pour l'ancien des Maple Leafs, Mitch Marner. C'est donc 1-0 dans cette série de 2e tour pour les hommes de John Tortorella. C'est mercredi que cette série se poursuit pour le 2e match de cette série. Un seul match à se mettre sous la dent ce soir, alors que le Wild rend visite à l'Avalanche au Ball Arena de Denver. La première partie entre les deux équipes s'était soldée par un score de 9-6 en faveur de l'équipe du Colorado. Voyons voir si le Wild peut résister et voler un des matchs chez l'Avalanche, qui sont grands favoris afin de remporter la Coupe Stanley. Toujours dans la Ligue nationale de hockey, c'est ce soir la loterie du repêchage 2026 et les Canucks de Vancouver ont le plus de chances de choisir premier au total, suivi des Blackhawks de Chicago et des Rangers de New York. Une équipe qui sera présente à cette loterie, les Maple Leafs de Toronto, qui ont les 5e meilleures chances, viennent d'annoncer qui sera leur nouveau directeur général. Il s'agit de John Chayka, ancien DG des Coyotes de l'Arizona. Chayka avait été banni de la Ligue nationale de hockey après avoir conduit des tests d'espoir illégaux, ce qui lui a valu une suspension de la Ligue nationale de hockey et ce qui avait coûté aux Coyotes à l'époque un choix de premier tour ainsi qu'un choix de 2e tour. Un journaliste y est même allé d'une question plutôt audacieuse, mentionnant qu'il avait parlé avec 20 personnes de la Ligue nationale de hockey et que 19 personnes des 20 n'étaient pas en accord avec l'embauche de Chayka. Chayka, 36 ans, aura l'épineux dossier Austin Matthews sur sa table pour son premier été à la barre des Maple Leafs. Et sinon, dans la LHJMQ, c'est le 7e match de la série entre l'Armada Blainville-Boisbriand et les Wildcats de Moncton ce soir au Avenir Center de Moncton. Les champions en titre du trophée Gilles Courteau tenteront de se rendre pour une 2e année consécutive en grande finale et ainsi de rejoindre les Saguenay de Chicoutimi. Si c'est le cas, ils auraient l'avantage de la glace. Mais dans une toute autre situation où l'Armada l'emporterait, les Saguenay auraient l'avantage de la patinoire. Dans le cas de l'Armada, une question persiste. Est-ce que William Lassell sera disponible pour la partie de ce soir? Lassell s'était blessé lors du 5e match de la série et avait-tu raté le 6e? Voyons voir si l'ex-gardien de l'Océanique sera en mesure d'aider son équipe. C'était Émile Clouet pour Vos Sports.

Plus des averses, risque d'un orage tôt ce soir, hauteur prévue de 10 à 15 mm, des vents du sud-ouest de 40 avec des rafales à 70 km/h, minimum pour la nuit prochaine de 8 degrés demain. Des nuages, de la pluie, ça va débuter le matin, hauteur prévue de 5 à 10 mm, température stable à près de 9 degrés

0: Il le fait présentement 14.
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0: de faire avec Nirvana à Flow Express, déjà 16h48. Au Québec, de plus en plus de patients quittent les urgences sans même avoir vu un médecin. Au point où des experts parlent désormais d'un véritable fléau. Attente interminable, salle bondée, manque de lits sur les étages. Plusieurs renoncent à être soignés et repartent chez eux parfois avec des problèmes de santé pourtant sérieux. Selon les plus récentes données, environ un patient sur 10 quitte l'urgence avant d'avoir été pris en charge. Et la tendance est à la hausse par rapport aux années précédentes. Ce ne sont pas seulement des cas mineurs, de plus en plus de personnes avec des conditions jugées urgentes abandonnent, faute d'accès rapide. Les spécialistes d'ailleurs comparent cette situation à la roulette russe. Chaque départ sans évaluation médicale augmente le risque de complications, bien évidemment, d'hospitalisation ou de réhospitalisation, voire de drames qui peuvent être évitables. Il appelle également à un virage majeur dans l'organisation des soins, avec plus, bien sûr, de première ligne et de véritables possibilités autres que l'urgence pour que les Québécois n'aient plus à choisir entre attendre des heures ou prendre un risque avec leur santé. Donc, c'est quand même assez inquiétant, tout ça. Ça nous mène à 16h49 sur les ondes de Flow. Pour ceux et celles qui viendraient tout juste de se joindre à nous, je vous rappelle qu'on nous prévoit de 10 à 15 mm de pluie ce soir et pour demain également, un autre 5 à 10 mm. Alors, quand le soleil va sortir, ça va verdir, comme on dit par chez nous. Après la pause, la musique de Guillaume Fredette, il y a aussi Benny Jones et Darren Vaudreuil. Et vont suivre par la suite les informations régionales avec Alphonse Legault au micro.
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0: Bonjour à toutes et à tous, bienvenue à votre bulletin de nouvelles régionales sur Flow 96.5, ici Alphonse Logo au micro. C'est ce mercredi en matinée que sera dévoilée la deuxième sélection du guide Michelin et le Québec attend ses étoilés avec impatience. L'année dernière, sur les 112 adresses qui étaient dans la sélection, 6 étaient issues du bassin Laurent, parmi lesquelles le Narval de Rimouski qui a eu une étoile sur les 8 au Québec. Losange à Rimouski faisait partie des bibes gourmands. Et parmi les restaurants recommandés au Bas-Saint-Laurent en 2025, deux étaient issus de Rimouski, à savoir Arlequin et Les Affamés. À quoi pourrait-on s'attendre ce mercredi? Madame Geneviève Cantin, présidente directrice générale de l'Alliance de l'industrie touristique du Québec, partenaire principal du guide Michelin.
1: On n'a pas nécessairement des informations claires avant la sortie du communiqué qui va se faire le 6 mai à 9h30. Par contre, ce qu'on a comme indicateur, c'est quand même que le guide Michelin a transmis en janvier 2026 une liste des destinations à surveiller à travers le monde et le Québec se trouve en 15e position. Donc, selon moi, c'est de bon augure, mais comme je le dis, on ne peut pas présumer nécessairement de ça.
0: Être de la sélection du guide Michelin participe de la promotion de l'industrie touristique et gastronomique d'un milieu. Quoique cette sélection est très importante, il ne faut pas croire que ce guide est une fin en soi, nous dit Geneviève Cantin.
1: Le guide Michelin, c'est un outil, c'est extraordinaire. Ça a mis une étoile sur le Québec à travers le monde. Mais ce n'est pas une fin en soi. Il y a plein de prix et plein de concours qui mettent en valeur le savoir-faire de notre table au Québec. Notamment, hier soir, j'étais au Laurier de la gastronomie, 8e édition, 17 catégories, transformateurs, artisans, producteurs de vin, microbrasseries, restaurants, chefs, bref. L'écosystème au complet était à l'honneur et ça, c'est extrêmement important pour notre écosystème au Québec. Et le guide Michelin devient un outil de promotion de la destination, de rayonnement de la destination à l'international. Et c'est pour ça que c'est si important, parce que c'est un guide qui est reconnu et connu depuis tellement d'années. Mais ça nous permet vraiment d'avoir cette perspective-là à l'international. Il faut savoir que le Québec, le choix des clientèles internationales pour venir au Québec, la première raison, c'est la nature, nos grands espaces. Et la deuxième raison, c'est la gastronomie. Alors, il faut continuer à miser sur le fait qu'on a une gastronomie qui se distingue.
0: Le conseil municipal de la ville de Rimouski a officiellement adopté lundi soir sa nouvelle réglementation visant à faire payer les promoteurs pour le financement des infrastructures d'eau potable et d'égout. Ce règlement, pour rappel, oblige le versement d'une contribution financière lors de la délivrance de permis de construction, créant de nouveaux logements ou locaux. L'objectif de la ville étant de répartir les coûts de croissance entre les nouveaux arrivants et les contribuables actuels. Malgré les nombreuses inquiétudes soulevées par le milieu et les acteurs économiques lors des différentes consultations et surtout la demande d'un moratoire sur ce règlement de la part de la Chambre du commerce de Rimouski-Neigette, le conseil de la ville a décidé d'aller de l'avant en réduisant les montants exigés par nouvelle unité de logement. Selon ce qu'a décidé le conseil lundi soir, le montant exigé par nouvelle unité désormais sera de 3 217 $ pour les secteurs de Rimouski, Rimouski-Est et Pointe-au-Père, soit une baisse de 39%. 3 655 $ pour le secteur du Bic, soit une diminution de 36%, et 3 000 $ pour Sainte-Blandine, soit une diminution de 12%. Le règlement prévoit maintenant comme nouveauté que les promoteurs peuvent étaler le paiement de cette contribution sur 3 ans, moyennant certains frais. Ce règlement prévoyait au 23 mars dernier une paye en intégralité avant même la délivrance du permis de construire. Enfin, pour ne pas freiner le développement social, la ville prévoit plusieurs exemptions. La taxe ne s'appliquera par exemple pas aux CPE, aux logements abordables ou sociaux, aux résidences pour aînés, ni aux ressources de type familial. Nous vous le disions, la fin de semaine dernière a été l'occasion de la fête des générations pour la ville de Montjoly. Et la ville a célébré à cette occasion le travail louable des organismes et surtout des bénévoles en leur décernant divers prix du mérite municipal. Ce faisant, la ville voulait mettre en lumière l'apport exceptionnel de ces derniers à la vitalité locale. Grâce aux organismes et les bénévoles, la ville de Montjoly est dynamique, a déclaré le maire Martin Soucy.
2: À Montjoly, nous avons la chance de pouvoir compter sur une communauté profondément engagée. Les organismes, les groupes et les citoyens bénévoles enrichissent notre milieu de vie chaque jour, que ce soit sur le plan social, culturel, sportif ou environnemental. Grâce à vous, notre ville est dynamique, accueillante et profondément humaine. Bien sûr, comme administration municipale, nous faisons notre part en offrant des services de qualité et en créant un environnement propice au bien-être de tous. Mais ce sont les bénévoles, les partenaires et les groupes locaux qui transforment les idées en actions concrètes qui donnent vie à nos projets collectifs.
0: C'est au total 75 organismes et groupes qui fonctionnent aujourd'hui à Montjoly grâce au travail et l'appui constant des bénévoles. Martin Soucy a salué combien indispensables ils sont pour le maintien de cette vitalité de la ville.
2: Près de 75 organismes et groupes reconnus peuvent compter sur l'appui des citoyens engagés qui, souvent sous la discrétion, siègent chez les conseils d'administration, organisent des activités, soutiennent des initiatives ou animent des événements. Leur générosité tisse un réseau humain solide et crée un véritable sentiment d'appartenance. La preuve que vous êtes indispensable à Montjoly, c'est que si on enlève les bénévoles pendant 2 semaines, la ville ne fonctionne plus. Si moi, je m'absente 2 semaines, disons que c'est pas la même chose, il y a des chances que ça va passer inaperçu. Comme quoi, les véritables piliers de notre communauté, c'est vous, les bénévoles.
0: Voilà qui met fin à ce bulletin de nouvelles. Merci de nous avoir suivis. 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
3: Précisément 17h18, des averses, risque d'un orage tôt ce soir, hauteur prévue de 10 à 15 mm, des vents du sud-ouest de 40 à 70 km/h, minimum de 8 degrés pour demain. Des nuages, de la pluie qui débute le matin, hauteur prévue de 5 à 10 mm, température stable à près de 9 degrés. Jeudi, alternance de soleil et nuages, 40% de probabilité d'averse, maximum de 11 degrés. Vendredi, ce sera ensoleillé, maximum.

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0: Alexandre Poulain à Flow Express. On a appris aujourd'hui que Céline Galipeau quitte la barre du téléjournal de Radio-Canada. C'est une page d'histoire qui va se tourner à Radio-Canada après 18 ans. Elle, donc, va quitter son poste de chef d'antenne à la fin de la saison, soit le 18 juin prochain. Figure incontournable de l'information, elle avait succédé à Bernard de Rome en 2009, devenant la première femme à occuper ce poste au bulletin de fin de soirée. Au total, elle cumule plus de 40 ans de carrière au sein du diffuseur public, dont 14 comme correspondante à l'étranger, à Londres, à Paris, Moscou et Pékin. Céline Galipeau ne quitte toutefois pas Radio-Canada. Dès l'automne, elle va piloter une nouvelle émission consacrée à l'actualité internationale en direct le vendredi à 20h sur les ondes de RDI, avec une reprise le dimanche après-midi sur Ici Télé. Un format qui lui permettra de revenir à ses premières amours et de prendre le temps d'expliquer les grands enjeux mondiaux, au public québécois. Pour l'instant, on ne sait toujours pas qui va succéder à Céline Galipeau, mais son départ marque certainement la fin d'une époque, ou bien pour bien des téléspectateurs, donc Céline Galipeau qui va quitter le 18 juin prochain. 17h21 à Flow Express, à venir à 17h30, les sports avec Émile Clouet.
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0: Les sports avec Émile Clouet.
1: Dans la Ligue nationale de hockey, nous avions droit à deux rencontres hier soir, dont une qui s'est rendue en prolongation. Après avoir tiré de l'arrière 2-0, les Hurricanes sont revenus de l'arrière, ont créé l'égalité et ont forcé la tenue d'une période supplémentaire. C'était la première fois depuis le début des séries éliminatoires que les Hurricanes tiraient de l'arrière dans une rencontre. Mais avec 1:06 à faire au temps de la première prolongation, Taylor Hall inscrit son troisième but des présentes séries. Il donne la victoire à son équipe 2-0 dans la série de deuxième tour pour les Hurricanes. Le troisième match de cette série, c'est jeudi à Philadelphie. Par la suite, nous avions un match de l'Ouest entre les Golden Knights de Vegas et les Ducks d'Anaheim. Et ce sont les Golden Knights qui l'ont emporté par la marque de 3-1. Un but et une passe pour l'ancien des Maple Leafs, Mitch Marner. C'est donc 1-0 dans cette série deuxième tour pour les hommes de John Tortorella. C'est mercredi que cette série se poursuit pour le deuxième match de cette série. Un seul match à se mettre sous la dent ce soir, alors que le Wild rend visite à l'Avalanche au Ball Arena de Denver. La première partie entre les deux équipes s'était soldée par un score de 9-6 en faveur de l'équipe du Colorado. Voyons voir si le Wild peut résister et voler un des matchs chez l'Avalanche, qui sont grands favoris afin de remporter la Coupe Stanley. Toujours dans la Ligue nationale de hockey, c'est ce soir la loterie du repêchage 2026 et les Canucks de Vancouver ont le plus de chances de choisir premier au total, suivi des Blackhawks de Chicago et des Rangers de New York. Une équipe qui sera présente à cette loterie, les Maple Leafs de Toronto, qui ont les cinquièmes meilleures chances, viennent d'annoncer qui sera leur nouveau directeur général. Il s'agit de John Chayka, ancien DG des Coyotes de l'Arizona. Chayka avait été banni de la Ligue nationale de hockey après avoir conduit des tests d'espoir illégaux, ce qui lui a valu une suspension de la Ligue nationale de hockey et ce qui avait coûté aux Coyotes à l'époque un choix de premier tour ainsi qu'un choix de deuxième tour. Un journaliste y est même allé d'une question plutôt audacieuse, mentionnant qu'il avait parlé avec 20 personnes de la Ligue nationale de hockey et que 19 personnes des 20 n'étaient pas en accord avec l'embauche de Chayka. Chayka, 36 ans, aura l'épineux dossier Austin Matthews sur sa table pour son premier été à la barre des Maple Leafs. Et sinon, dans la LHJMQ, c'est le septième match de la série entre l'Armada Blainville-Boisbriand et les Wildcats de Moncton ce soir au Avenir Center de Moncton. Les champions en titre du trophée Gilles Courteau tenteront de se rendre pour une deuxième année consécutive en grande finale et ainsi de rejoindre les Saguenay de Chicoutimi. Si c'est le cas, ils auraient l'avantage de la glace. Mais dans une toute autre situation où l'Armada l'emporterait, les Saguenay aurait l'avantage de la patinoire. Dans le cas de l'Armada, une question persiste. Est-ce que William Lassell sera disponible pour la partie de ce soir? Lassell s'était blessé lors du cinquième match de la série et avait dû rater le sixième. Voyons voir si l'ex-gardien de l'Océanique sera en mesure d'aider son équipe. C'était Émilie Clouet pour vos sports.

hauteur prévue de 10 à 15 mm, des vents du sud-ouest de 40 à 70 km/h, minimum de 8 degrés pour demain. Des nuages, de la pluie, ça va débuter le matin, hauteur prévue de 5 à 10 mm, température à 9 degrés. Jeudi, alternance de soleil et nuages, 40% de probabilité, maximum de 11. Vendredi, ça sera ensoleillé avec un maximum prévu de 11 degrés.

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C'était Les Roses avec Karim Ouellet à Flow Express. C'est là-dessus qu'on se laisse avec Pousse Pousse. Alors je me pousse. Et on se reparle demain à compter de 16h. Il y a du blues ce soir sur les ondes de Flow. Je vous souhaite de passer une très belle soirée.

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1: Mesdames, messieurs, salutations à vous tous et bienvenue à un autre rendez-vous sous un ciel blues. Ici Martin Lachance qui vous reçoit pour les deux prochaines heures. 120 minutes de bon blues avec plusieurs artistes de toute provenance. J'espère que vous allez bien. Merci d'être là sur les ondes de votre radio préférée un peu partout au Québec. Sous un ciel blues se veut une émission musicale qui inclut des artistes de différents styles de blues. Cette semaine, vous entendrez notamment de la nouvelle musique tirée d'un nouvel album, une deluxe version du nouvel album de Beth Hart, qui est en fait l'album You Still Got Me, qui a été lancé en 2024 et qui est revampé avec des nouvelles pièces ajoutées et des différents extraits également. Alors, Beth Hart, un nouvel album, You Still Got Me, version deluxe. C'est lancé donc au début du mois de mai. Nous aurons également la musique des Vaughan Brothers, soit Stevie Ray Vaughan et Jimmy Vaughan, leur seul album qu'ils nous ont donné ensemble en 1990, l'album Family Style. On écoutera un extrait de cet album-là. Et il y aura également la nouveauté de la formation québécoise Mish and the Blues Bastards. On écoutera également en début de deuxième heure le 2 pour un blues, deux fois une même chanson, mais par deux artistes différents. Cette semaine, nos invités, d'un côté, nous aurons Buddy Guy et de l'autre, Robin Ford. Ce sera la pièce choisie, la pièce Talk to Your Daughter. Et nous clôturons également, bien sûr, le dernier 28 minutes avec des slow blues. Mais pour débuter le tout, un classique de Little Richards, la pièce Lucille, avec une interprétation de 2025 du chanteur américain Marc Broussard. C'est Sous un ciel blues, Martin Lachance en votre compagnie. Bon blues!

La magnifique voix et jeu de guitare de l'américaine Samantha Fish à Sous un ciel blues avec une pièce qui porte le nom de No Angels. Excellente guitariste et chanteuse de blues qui obtient beaucoup de succès, Samantha Fish. Vous êtes à l'écoute de Sous un ciel blues. Mon nom est Martin Lachance et je vous accompagne toutes les semaines. C'est un rendez-vous hebdomadaire avec la note bleue. On va écouter A.C. Reed, un musicien qui a fait du blues dans les années 50. En fait, fin des années 40 jusqu'aux années 2000. Il est né dans le Missouri, décédé à Chicago à l'âge de 77 ans en 2004. Il était dans le style de Jimmy Reed, si on peut dire, dans le Chicago de la Deuxième Guerre mondiale. Il a été une influence pour beaucoup de musiciens. En plus d'être chanteur de blues, il était un saxophoniste très talentueux. Et il est devenu un membre du band The Buddy Guy en 1967. Il a même déjà, à ce moment-là, en compagnie de Junior Wells, ouvert pour les mythiques Rolling Stones en 1970. Il y a eu d'excellents albums de sa part, surtout l'album I'm in the Wrong Business en 1987. On va écouter un extrait de cet album-là, justement un duo avec Bonnie Raitt, mais juste avant, un extrait de son album de l'année précédente, 1986, I Got Money, où il était en compagnie de Maurice John Vaughn. On va écouter une pièce qui a pour titre Mojo N. Tout de suite après, nous aurons la pièce She's Fine en duo avec Bonnie Raitt. Voici donc un doublé avec A.C. Reed en souvenir à Sous un ciel blues.

doublé du musicien américain de Chicago, A.C. Reed, un saxophoniste et chanteur de blues, on vient de l'entendre, en duo avec la très bonne chanteuse et guitariste de blues américaine également. Bonnie Raitt, c'est 1987, tiré de l'album I'm in the wrong business, c'était la pièce She's Fine. Pour rentrer en contact avec moi par courriel, n'hésitez pas, vous avez des demandes spéciales, recherche d'un interprète, d'une chanson, un titre de chanson, c'est souvent la raison pourquoi les gens m'écrivent, en me donnant des commentaires et des feedbacks sur l'émission également, ne vous gênez pas, sous un ciel blues, @hotmail.com. Et j'invite également à aller partager et faire un survol sur la page Facebook Sous un ciel blues, c'est la page de l'émission. Je vous invite également à prendre des notes concernant les différents festivals de blues au Québec. Il y a Au son du Moulin Blues Engine qui aura lieu les 17, 18 et 19 juillet prochain. C'est la 6e édition, ça a lieu à Bécancour, juste avant du 1er au 5 juillet 2026 toujours. C'est la 5e édition du Festival de blues de la Montérégie et c'est présenté à Chambly. Il y en aura d'autres que je vais vous donner également parce qu'il y en a un peu partout au Québec. On va écouter une formation qui vient de Chicago, le Lionel Young Band, qui nous interprète un classique. Il y a notamment du violon en solo dans cette version-là. The Got My Mojo Working à Sous un ciel blues.

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1: Martin Lachance, toujours en votre compagnie pour Sous un ciel blues sur les ondes de votre radio préférée. Mish and the Blues Bastards sont une formation québécoise qui nous vient de la région de Montréal et qui sont 7 membres, c'est quand même beaucoup. On a un batteur, un bassiste, bien sûr, guitariste. On a un chanteur harmoniciste. On a un clavériste et deux choristes qui sont là également. Belle formation. C'est leur premier album qui est lancé le 1er mai. Mish, c'est le chanteur et harmoniciste Michel Perron, qui est comédien également, qu'on a pu voir dans des émissions comme L'Auberge du Chien Noir et quelques autres également. Alors, il a eu l'idée, il y a quelques années, de former ça avec son guitariste et ami, Jean-Marc Séguin, et ça fonctionne très, très bien. Un premier album, et il nous présente 7 pièces sur cette première carte de visite. Voici une pièce tirée de cet album-là qui a pour titre Bottomless Paint Blues. C'est Mish and the Blues Bastards en nouveauté à Sous un ciel blues.

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1: Les Van Brothers à Sous un ciel blues avec la pièce Good Texan interprétée par Jimmy Van, mais il est en duo avec son frère là-dessus sur l'album au complet, dont cette pièce-là. Ça se passait en 1990. Le titre de l'album, c'est Family Style, et donc sous le nom des Van Brothers. Ils ont toujours eu le temps d'enregistrer cela quelques mois avant le décès tragique de Stevie Ray Vaughan, un 27 août 90, dans un terrible accident d'hélicoptère après un spectacle à Alpine Valley. L'album est sorti en octobre, soit quelques semaines après le décès de Stevie Ray. Et c'est un album, souvent des fois qu'on oublie trop, un album qui avait été produit à l'époque par Nile Rodgers, qui avait travaillé avec Stevie Ray Vaughan sur l'album Let's Dance de David Bowie quelques années auparavant, soit en 1983, sur l'excellent album Let's Dance, dont David Bowie avait invité Stevie Ray Vaughan. C'est lui qui joue d'ailleurs la guitare sur le classique le classique pop Let's Dance. On va aller réécouter à nouveau les Van Brothers, et cette fois-ci, c'est sur une pièce qui a pour titre Telephone Song. Cette fois-ci, ben c'est nul autre que Stevie Ray Vaughan qui prend la voix dans cette chanson-là. Un album que je vous conseille fortement. Voici les Van Brothers à Sous un ciel blues.

À Sous un ciel blues, c'est la musique de Tony D avec une pièce qui a pour titre Fat City Blues. Tony D, ben, en réalité, son vrai nom, c'est Tony D. Theodoro. Il nous vient de la région d'Ottawa. Il est guitariste par sa propre carrière solo, mais également un membre de la formation d'Ottawa, Monkey Junk. Monkey Junk ont eu beaucoup de succès et en ont encore. Ça fait plus d'une dizaine d'années qu'ils sont ensemble. Ils ont quelques albums à leur actif et ça va toujours bien pour leur carrière. On va écouter une autre pièce de Tony D, extrait de son album solo lancé en 2024. C'est son plus récent. On va poursuivre avec une pièce qui a pour titre Can't Be Satisfied. Évidemment, les puristes du blues se rappellent de ce classique-là. C'est un classique du répertoire de Muddy Waters qui a été repris par plusieurs artistes au cours de leur carrière. C'est un incontournable du blues, finalement. Alors, on va écouter Can't Be Satisfied. En vous rappelant que vous êtes à l'écoute de Sous un ciel blues, mon nom est Martin Lachance. C'est le rendez-vous hebdomadaire de 2 heures à chaque semaine un peu partout au Québec. Sur les ondes de votre radio préférée, vous voulez rentrer en contact avec moi, feedback, demande spéciale ou recherche du titre d'une chanson ou d'un interprète. Alors, utilisez cette adresse courriel sous un ciel blues @hotmail.com. Également Facebook, on a la page Sous un ciel blues pour en apprendre un peu plus sur l'émission que vous écoutez présentement. Merci d'être au rendez-vous à chaque semaine, c'est un plaisir. Voici Tony D avec Can't Be Satisfied à Sous un ciel blues.